0: Qu'est-ce que tu fais?
1: Mais lâche!
0: Non! Tu la donnes! Donne! Tu lâches! Oh. Donne! Viens là! Tu donnes! Viens!
1: Oh!
0: Viens là!
2: Quoi? Ah, je suis pas sûr. Deux, je suis pas sûr que ce soit la bonne méthode, ni la bonne façon pour parler au chien, tu vois.
0: Il m'a pris mon poulet!
2: Non, il t'a pas pris ton poulet! Il s'est servi en poulet! Excuse-moi, je pense pas que ce soit à toi ou à nous de les éduquer, mais plutôt à eux. Voilà, il y a quelqu'un qui sont chez eux ici, c'est pas nous, c'est bien eux. Ou nous. Alors, donc, à la limite, toi, demande-lui l'autorisation si tu peux manger avec lui, si tu veux.
0: Alors, je suis pas sûr qu'il me réponde.

0: Claude-François, c'est... c'est de la poésie, voilà ce que c'est, Claude.
1: La poésie, c'est plutôt Brassens, non ?
0: Tu m'emmerdes avec Brassens, toi. Hein ? L'autre moustache qui ferait mes couilles avec nouille. J'ai perdu ma couille au fond du ravin. Moi aussi, je peux le faire, ça, hein ?

Tu vois, le monde se divise en deux catégories. Ceux qui ont un pistolet chargé et ceux qui creusent. Toi, tu creuses.

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0: Vous étiez belle cet après-midi, vous êtes très belle ce soir. 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

0: C'est moi qui te fais marrer?
1: Je ris pas, je regarde. Je vous regarde depuis un petit moment, je trouve que vous avez une démarche très intéressante. Un physique aussi d'ailleurs.
0: Il se fout de ma gueule le lèche-cul?
1: Ah non, pas du tout, mais quand vous traversez la pièce, là, il se passe vraiment quelque chose. C'est une présence incroyable, je sais pas. Vous avez jamais pensé être acteur?
0: Acteur, moi?
1: Oh, ouais. Enfin, je suis très sérieux parce que moi-même, je suis acteur.
0: Il est comédien?
1: Acteur, hein, pas comédien.
0: Il a joué dans quel film?
1: Navarro.
0: T'as joué dans Navarro?
1: Moi, je faisais un garçon de café.
0: C'est pas vrai?
1: Un très beau rôle à défendre. Bon, je sais pas si vous l'avez vu, c'est l'épisode où le commissaire Navarro se fait servir un express serré.
0: Exact. Affirmatif, épisode 14, je les ai tous.

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0: Merci d'avoir choisi Radio France Internationale RFI pour vous informer. Il est 6h du matin ici à Paris, il est minuit à Ottawa, il est 23h dans le Tennessee aux États-Unis. Bonjour Marion Cazanov.
1: Bonjour Vincent Dublange.
0: Le journal international est à la une, la riposte canadienne aux droits de droits américains.
1: Des surtaxes de 15 à 50% sur une série de produits américains dès le 8 septembre. Ottawa reste ferme face à Washington après des pourparlers infructueux entre les deux voisins. Washington asphyxie un peu plus l'économie iranienne et ça se ressent sur les porte-monnaies, notamment pour les commerçants. Reportage à Téhéran dans ce journal. Ce 26 août marque le jour des héros en Namibie. La commémoration du début de la guerre d'indépendance en 1966. Une artiste éternellement généreuse, dit Taylor Swift, talentueuse et déterminée, dit Beyoncé. Les hommages des plus grandes à l'une des leurs. Dolly Parton, légende de la musique américaine, est morte hier à 80 ans dans le Tennessee. Comme promis, le Canada riposte aux droits de douane américains. Le pays imposera dès le 8 septembre des surtaxes douanières de 15 à 50% sur une série donc de produits américains. En réponse donc à celle annoncée par Washington la semaine dernière, le conflit commercial s'envenime entre les deux voisins. Mais ce qui ressort de ces tensions, Sarah Krakowicz, c'est surtout la fermeté du premier ministre canadien Mark Carney face à Donald Trump.
2: En claquant la porte aux négociations, le chef d'État canadien a été clair, il ne cédera pas face à Washington. Malgré la dépendance historique de son pays envers les États-Unis, Mark Carney a dénoncé, je cite, « un pays qui demande trop et offre trop peu ». Après la surenchère des droits de douane et les attaques verbales entre les deux chefs d'État de ces derniers jours, la défense de la culture québécoise et de la langue française se sont ajoutées aux tensions entre Ottawa et Washington. Mark Carney était arrivé au pouvoir en pleine offensive commerciale des États-Unis et il a fait de son opposition à Donald Trump sa marque de fabrique. Un premier budget présenté en novembre 2025 répondant à la nécessité de réduire la dépendance canadienne aux États-Unis, puis un discours au Forum économique de Davos. Sans citer Donald Trump, le premier ministre canadien y appelait les puissances moyennes à résister à la coercition économique exercée par les plus grandes.
1: Mark Carney a aussi annoncé le déblocage de 4,5 milliards d'euros d'aide pour les secteurs touchés par les surtaxes américaines. Les États-Unis frappent aussi l'économie iranienne dans un tout autre contexte. Washington a annoncé lundi un nouveau train de sanctions dans le cadre de cette guerre débutée il y a bientôt 6 mois. Elle vise ces sanctions les partenaires commerciaux de Téhéran sur l'or, la technologie, l'aviation, le transport maritime. Aucun calendrier pour leur entrée en vigueur n'a été donné, mais déjà l'onde de choc se fait sentir. Les quotas d'essence ont été réduits par les autorités et les files d'attente aux stations-service, elles s'allongent pour une population déjà confrontée à une forte inflation depuis des mois. À Téhéran, le reportage de Siavosh Ghazi.
3: L'inflation était déjà à 70% et celle des produits de consommation courante à 130%. L'annonce de nouvelles sanctions américaines aggrave encore cette situation, comme l'affirme Ali Reza, qui a un grand magasin d'halogènes dans le centre de Téhéran.
4: À cause de ces sanctions, qu'elles soient iraniennes ou étrangères, le prix de nos halogènes a augmenté de 30% en 3 jours seulement. Nous avons stoppé les ventes. Nous achetons de l'aluminium et de l'acier pour fabriquer nos produits. Avant, nous en trouvions, mais maintenant, on n'en trouve plus. On a même versé de l'argent, mais les fabricants disent que les ventes sont stoppées.
3: La situation est encore plus difficile pour les classes moyennes et les classes les plus pauvres, comme l'affirme Ali, un cordonnier du nord de Téhéran.
5: Le prix des produits que j'achète pour travailler a doublé en 2 mois. En 2 mois, pas en 2 ans. En ce qui concerne la vie de tous les jours, tout le monde est vraiment sous pression. Mon père a une retraite de 20 millions de toumans, soit 85 euros, mais il doit payer 18 millions pour ses médicaments tous les mois. Le gouvernement doit aider la population. Les gens, en particulier ceux qui viennent des classes les plus démunies, sont écrasés par la situation.
3: Dans cette situation, le gouvernement envisage d'augmenter le prix de l'essence, ce qui risque de provoquer une explosion sociale. Siavosh Ghazi, Téhéran RFI.
1: Et la Chine, grande consommatrice de pétrole iranien, a prévenu hier qu'elle défendrait fermement ses intérêts après l'annonce de ces sanctions américaines. Peut-être une détente à venir dans le détroit d'Ormuz. L'Iran et Oman s'affichaient hier soir optimistes quant à l'ouverture d'un couloir de navigation temporaire dans ce passage stratégique, avec aussi l'organisation d'une opération de déminage. Les deux pays riverains du détroit discutent en ce moment d'un accord cadre pour réguler la circulation maritime. En Syrie, les FDS, les forces kurdes, annoncent leur dissolution. Un accord avait été conclu en janvier entre ces forces et les autorités de Damas. Son application était en négociation depuis. Depuis sa prise de pouvoir en décembre 2024, le nouveau dirigeant syrien, Ahmed al-Shara, est déterminé à réunifier le pays et à démanteler les groupes armés. La veille, les États-Unis retiraient la Syrie de leur liste des pays soutenant le terrorisme. Jour férié ce mercredi en Namibie, ce 26 août marque le jour des héros. Il commémore chaque année le début de la lutte pour l'indépendance de ce pays d'Afrique australe. Une lutte armée démarrait donc le 26 août 1966 contre les forces du régime de l'apartheid sud-africain. Mais il faudra attendre 1990 pour arriver à cette indépendance. Trois décennies plus tard, il existe encore des non-dits, des zones d'ombre. Une commission de vérité et réconciliation en Afrique du Sud a enquêté sur cette guerre. La Namibie, elle, n'a jamais mis en place sa propre commission. Elle refuse d'ailleurs que l'organe sud-africain mène des audiences sur son territoire. Certains tentent donc aujourd'hui de libérer la parole, Claire Bargelès.
6: Le père de la documentariste Minette van der Walt a fait partie des jeunes conscrits sud-africains enrôlés dans cette guerre. Et sa fille n'a découvert son histoire que bien après sa mort, lorsque sa grand-mère lui a remis un texte où il confie son expérience.
7: Lorsque j'ai commencé à le lire, j'ai réalisé pour la première fois que mon père avait été impliqué dans l'armée. Je savais qu'il avait fait son service obligatoire, comme à l'époque tous les hommes de son âge, mais je n'avais pas compris l'impact qu'a eu cette guerre sur sa vie. On a complètement balayé ça sous le tapis. Tout ça est tellement intriqué avec l'apartheid. Et les raisons pour lesquelles on se battait sont tellement compliquées que les gens ont un peu honte d'en parler.
6: Minette van der Walt en a fait un documentaire, Unspoken War, soit la guerre que l'on tait. De l'autre côté de la frontière, la question de la mémoire traverse aussi la Namibie, notamment autour du sort des personnes accusées par la SWAPO à l'époque d'être des espions. Ancien membre du parti, le chercheur Henning Melberg regrette le silence qui persiste.
8: Cela ne veut pas dire que c'est équivalent à ce que l'Afrique du Sud a fait et tout doit être restitué dans le contexte de la dynamique locale de cette période. Mais il faut reconnaître officiellement les actes répréhensibles qui ont été commis, ne serait-ce que pour que l'histoire ne se répète pas.
6: Henning Melberg a rendu sa carte de la SWAPO l'année dernière à la mort du combattant Solomon Hawala, célébré en héros par les autorités et accusé de crimes par des survivants et des chercheurs. Claire Bargelès, Johannesburg, RFI.
1: À Madagascar, le FFKM, le Conseil œcuménique des églises chrétiennes, a dévoilé le calendrier de la concertation nationale, un processus réclamé depuis le renversement du président Andry Rajoelina il y a près d'un an. Les consultations se dérouleront donc de septembre à mars, d'abord au niveau local et régional, puis au niveau national. La restitution des résolutions est-elle prévue pour le mois de mai 2027 et le mouvement Gen Z siège désormais au comité chargé de ces concertations. Toujours dans l'océan indien, la visite du Premier ministre français à Mayotte. Sébastien Lecornu arrive aujourd'hui sur l'archipel pour accélérer la reconstruction un an et demi après le passage du cyclone Chido. Il sera aussi question de l'immigration clandestine. La moitié des 320 000 habitants sont d'origine étrangère, selon l'INSEE, en majorité des Comores voisines. Un sujet abordé sur place déjà la semaine dernière par Édouard Philippe, candidat à la présidentielle, et alors que le Rassemblement national, parti d'extrême droite, progresse dans les intentions de vote à Mayotte. Et à 8 mois donc de cette présidentielle, les patrons comptent bien peser sur le programme économique. Le MEDEF, le patronat français, organise à Paris la rencontre des entrepreneurs de France. 13 000 participants avec donc Pierre-Olivier, de nombreux candidats à l'Élysée.
9: C'est à Roland-Garros que le MEDEF a donné rendez-vous aux dirigeants d'entreprise. Pas pour jouer au tennis, mais pour un match qui opposera leur vision de l'investissement et de la fiscalité à celle des candidats pour 2027. C'est d'ailleurs par un débat avec les prétendants à l'Élysée que se terminera ce grand rendez-vous. Pendant 2 jours, le patronat entend bien donner sa grille de lecture des réformes à entreprendre. Pour engager la partie, le MEDEF présentera les résultats d'une consultation nationale à laquelle ont participé plus de 66 000 chefs d'entreprise. Avec un constat, avant de redistribuer l'argent, il faut produire plus pour le faire rentrer dans les caisses. Revers pour le gouvernement, le contexte budgétaire de cette rentrée. Le MEDEF chiffre à 53 milliards d'euros les hausses de fiscalité envisagées. D'autres sujets seront aussi abordés. Sommes-nous prêts à affronter la guerre ou encore l'enjeu de l'énergie compétitive? Avec ce congrès, les patrons veulent faire entendre leurs inquiétudes et s'assurer que les candidats pour 2027 saisiront bien la balle au bon.
1: Pierre-Olivier, en basket, dernière ligne droite avant le mondial féminin. Il se déroulera du 4 au 13 septembre en Allemagne. La France, vice-championne olympique, se retrouve dans le groupe B avec le Nigeria, la Corée du Sud et la Hongrie. Les Bleus peaufinent en ce moment leur préparation dans une ambiance loin d'être optimale, car le groupe, Pauline Guillou, n'est toujours pas au complet.
10: Préparation inédite pour l'équipe de France féminine de basket, privée de match amical et d'une partie de ses joueuses à 10 jours du début de la compétition.
11: On n'est pas sûr encore de faire partie du voyage, j'ai envie de dire, donc on est vraiment focus sur ce qu'on fait un peu déjà là tous les jours à l'entraînement, essayer de poser les bases, un peu les fondations.
10: Malgré sa présence dans le groupe, la meneuse Romane Berniès, justement, n'est pas encore assurée de faire partie de la liste finale. La raison, seules 4 places sont encore disponibles. Les 8 autres ont été attribuées aux joueuses évoluant en WNBA, le prestigieux championnat américain. Ces dernières rejoindront les Bleus directement en Allemagne. Et pour l'entraîneur Jean-Aimé Toupane, il faut faire avec.
12: Quand ils vont arriver là, nous on aura même pas 24 heures pour refaire équipe. C'est particulier, mais bon, il y a eu beaucoup d'échanges avec les filles. Alors, quand on se retrouvera la semaine prochaine, c'est comme si on s'était jamais quitté.
10: Miser sur les automatismes en s'appuyant sur un groupe déjà habitué au plus haut sommet ensemble. Sur les 8 joueuses de WNBA, 6 étaient de l'aventure Paris 2024, tout comme l'ailière Mariam Badian.
13: Les filles qui vont revenir, on les connaît, on a joué ensemble, donc on connaît quand même plus ou moins nos rôles. Il n'y a pas un changement non plus extrême.
10: Pas de changement surtout en ce qui concerne l'ambition des Bleus qui courent après une médaille en Coupe du Monde depuis plus de 70 ans.
1: Les Françaises débutent leur Coupe du Monde le 4 septembre face à la Hongrie. Le même jour, les tenantes du titre, les Américaines, affronteront celles qu'elles avaient battues en finale en 2022, à savoir les joueuses chinoises. De Donald Trump à Jane Fonda, en passant par Beyoncé, Taylor Swift et Mick Jagger, de nombreuses personnes.
14: On jette un œil à la météo de ce matin avec un temps dégagé. Un léger voile nuageux survolera tout de même ici ou là la Lozère, notamment du côté de la Margeride. Attention aux rafales de vent qui atteigneront les 50 km/h par endroit. Côté température, ça se réchauffe légèrement avec jusqu'à 25 degrés à Saint-Chély, 26 pour Mende et la maximale pour Marvejols et Florac avec 27 degrés. Nous fêtons aujourd'hui la Saint-Natacha.
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1: 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Tout de suite, retrouvez votre journal local présenté par Ludovic Terrol.
2: Bonjour et bienvenue dans vos informations locales de ce mercredi 26 août. Au sommaire, la venue d'Emmanuel Macron en Lozère, annoncée pour la semaine prochaine, le retour du raster électrique Campfire à Bagnoles-les-Bains et des financements régionaux pour le lycée Chaptal de Mende. Mais on ouvre ce journal avec un nouveau dispositif d'accompagnement pour les bénévoles associatifs. Le dispositif local d'accompagnement de Lozère, porté par l'ADEFPAT, lance un nouvel accompagnement collectif intitulé le BABA de la fonction employeur. Il s'adresse aux bénévoles du conseil d'administration d'associations qui emploient au moins un salarié pour les aider à mieux assumer ce rôle d'employeur avec des outils pratiques comme la fiche d'entretien annuel ou la fiche de poste. L'accompagnement se déroule entre octobre et décembre 2026 sur deux demi-journée collective et une demi-journée individuelle par structure, Amende ou à Florac. Il est entièrement gratuit pour les structures, mais il faut vous inscrire au préalable. Il faut remplir un questionnaire à retourner à Lucie Hugon, chargée de mission DLA 48, par mail à lucie.hugon@adefpat.fr. Autre actualité qui concerne tout le département, selon les informations de France 3 Occitanie, une visite présidentielle en Lozère serait à l'étude pour la première semaine de septembre. Des dispositions seraient déjà prises pour préparer la venue d'Emmanuel Macron, plusieurs fois évoquée par le passé, mais encore jamais confirmée. Elle se concentrerait sur Mende et peut-être sur Saint-Chély-d'Apcher, du côté de l'usine ArcelorMittal, engagée dans un projet d'hydrogène décarboné avec Janvia. Le président pourrait aussi aller à la rencontre des agriculteurs lozériens confrontés aux difficultés liées à la sécheresse. On part en région maintenant où, sur proposition de Carole Delga, 88 dossiers lozériens vont recevoir une aide de la région Occitanie pour un montant total de 1,6 million d'euros. Parmi les projets soutenus, la région investit 3 millions d'euros avec le département pour agrandir le réfectoire et rénover les cuisines du lycée Chaptal à Mende, qui sert aujourd'hui jusqu'à un millier de repas chaque midi. Cette opération s'inscrit dans une enveloppe régionale de 26 millions d'euros pour la rénovation des lycées publics. Autre projet du côté des écoles, cette fois à Peyre-en-Aubrac, l'ancienne école du Faux, fermée depuis 2016, va rouvrir sous une nouvelle forme avec une salle polyvalente et plusieurs logements. La région accompagne ce projet à hauteur de 155 000 euros. Changement de rythme, direction Bagnoles-les-Bains ce week-end pour la troisième édition du Raster Electric Campfire, un festival de musiques électroniques qui fête cette année les 30 ans du label allemand Raster. On fait le point avec Fif du Rotbeu Crew qui accueille le festival.
3: Le Raster Electric Campfire, c'est un petit festival sur deux jours l'été qui est porté par la compagnie d'autres cordes, le label berlinois Raster et le Rootboy Crew, parce que ça se passe au théâtre à Bagnoles-les-Bains. Et c'est en gros le camp d'été du label de musique électronique qui s'appelle le Raster. Ça existe depuis plus d'une vingtaine d'années, ce festival, et le label, lui, porte des événements et des artistes depuis maintenant 30 ans. C'est pour les 30 ans du label cette année. Et du coup, c'est des rencontres autour de la musique électronique avec des lives audio et des lives visuels aussi, des rencontres et des formes plus performatives, le tout axé autour de concerts live et de shows audiovisuels.
2: Un festival qui va recevoir des artistes du monde entier.
3: Ce qui est chouette aussi, c'est qu'il y a des personnes qui viennent du monde entier. Du coup, il y a cette année des gens qui viennent de Taïwan, de Hongrie, des États-Unis, aussi de Russie ou d'Italie. Et on accueille aussi des gens qu'on a plus l'habitude de trouver en Lozère, comme Annabelle Play et Franck Vigroux. Franck Vigroux qui cette année va proposer une forme un peu inédite aussi, puisqu'il propose une des premières de son nouveau show avec un rappeur qui vient d'Atlanta. Du coup, il va y avoir de la parole aussi, du hip-hop, ce qui est plutôt rare dans ces formes-là de musique. Et sinon, qu'on est contente d'accueillir, il y a aussi Annabelle Play qui joue avec le contrebassiste Marc Siffer, qui est passé par le conservatoire de Montpellier et qui enseigne à Genève aussi. Donc il va y avoir cette dichotomie-là avec la musique hyper électronique de Annabelle Play et la formation plus classique du contrebassiste Marc Siffer. Et moi, à titre perso, que j'ai hyper hâte de voir, c'est Lai Tsung Yun qui vient de Taïwan et qui propose des shows visuels assez inédits Du coup, j'ai hâte de voir ce que ça donne en live au théâtre.
2: Rendez-vous les 28 et 29 août au théâtre Rolto-la-Douche avec des concerts jusqu'à 2h du matin. Billetterie et informations sur festivaldolt.org. Plusieurs sorties à noter aujourd'hui à Mende. D'abord, l'Office de tourisme propose une visite guidée inédite du trésor de la cathédrale, une collection privée d'objets sacrés enfin dévoilée. C'est de 10h à 11h30, départ groupé de l'Office de tourisme, place du Fourail. Une visite limitée à 12 personnes pour des tarifs de 3 à 6 euros, gratuite jusqu'à 9 ans inclus. Pour les familles, l'Office de tourisme propose aussi un jeu de piste de 15h30 à 17h sur les traces du trésor du contrebandier Louis Mandrin, abandonné à Mende il y a 272 ans. Une série d'énigmes à résoudre en famille avec au moins un adulte accompagnant. C'est une durée d'1h30 au tarif de 5 euros par enfant. La réservation est également conseillée. Toujours à Mende, direction le musée du Gévaudan pour une toute nouvelle visite spéciale consacrée au paysage lozérien. C'est de 14h à 15h30. Terre, eau, végétal, animal et empreinte de l'humain à travers 300 millions d'années d'histoire et aux quatre coins du département. En dehors de Mende, à Marvejols, l'association L'Os Vivante propose une visite-conférence sur les sculptures et chapiteaux de pin du monastier de Chirac, une histoire chargée de symboles. Rendez-vous à 9h30 au parking de la salle polyvalente de Marvejols avec un covoiturage proposé. Tarif de 5 euros. Et on termine ce journal avec 48FM. 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Puis direction le Sion Lozé à Marvejols l'après-midi pour l'assemblée générale de l'association à 16h, suivi d'un blind test à 18h et d'une soirée DJ avec les animateurs musicaux de la radio. Une soirée ouverte à tous.
1: On jette un œil à la météo de ce matin avec un temps dégagé. Un léger voile nuageux survolera tout de même ici ou là la Lozère, notamment du côté de la Margeride. Attention aux rafales de vent qui atteigneront les 50 km/h par endroit. Côté température, ça se réchauffe légèrement avec jusqu'à 25 degrés à Saint-Chély, 26 pour Mende et la maximale pour Marvejols et Florac avec 27 degrés. Nous fêtons aujourd'hui la Saint-Natacha. 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

0: Il est 5h en temps universel, 7h ici à Paris.
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0: Bonjour à tous, merci d'être avec nous pour le début de ces 3 heures d'information internationale. On commence sans plus tarder avec le journal de Candice Mazotomazic. Bonjour Candice.
2: Bonjour Clotilde et bonjour à toutes et à tous.
0: Et à la une, Ottawa et Washington qui se rendent coup pour coup dans leur guerre commerciale.
2: Le Canada riposte aux droits de douane américains et annonce 15 à 50% de surtaxe sur une série de produits importés des États-Unis. L'acier, le matériel agricole ou encore l'électronique sont concernés. Les précisions dès le début de ce journal. Nous serons aussi à Mayotte, ce département français où le Premier ministre Sébastien Lecornu entame une visite de 2 jours pour parler reconstruction, 1 an et demi après le passage du cyclone Chido, avant de prendre la direction de la Cisjordanie occupée où des familles palestiniennes sont toujours prises au piège à Kousra. Les colons israéliens poursuivent leur siège.
0: Et puis c'est une préoccupation devenue mondiale, la sécheresse.
2: Alors que le Salvador et le Panama viennent d'annoncer l'état d'alerte à la COP17 contre la désertification, on est encore loin d'un consensus autour des solutions à mettre en place, vous allez l'entendre.
0: Le Canada l'avait promis, il répond au dollar près aux nouveaux droits de douanes américains.
2: Des surtaxes canadiennes de 15 à 50% sur des produits importés des États-Unis à partir du 8 septembre prochain. L'acier, les produits laitiers, le matériel agricole, mais aussi l'industrie du papier seront soumis à ces mesures. Une riposte aux droits de douane américains annoncée lundi par Donald Trump. Le Canada aidera les entreprises touchées, assure le ministre des Finances, qui a aussi promis une enveloppe de plus de 4,5 milliards d'euros pour les soutenir. Signe d'une crise qui s'enlise entre les deux pays voisins. Et pour Julien Martin, professeur au département de sciences économiques de l'Université du Québec à Montréal, il faut aussi lire cette guerre commerciale au travers des agendas politiques des deux camps. On l'écoute.
3: Les mesures de Trump envers le Canada ne sont pas du tout populaires. Et donc il ne faut pas non plus avoir des répliques qui vont faire que les électeurs américains vont tout à coup se dire « Ah bah finalement le Canada, c'est pas un pays ami, c'est pas un pays sympathique et donc peut-être que Donald Trump avait raison. » L'autre dimension politique, c'est qu'il y a aussi des élections au Québec. Il y a un référendum d'indépendance en Alberta. Et là, Mark Carney, c'est aussi la manière dont il se positionne dans cette guerre commerciale est aussi extrêmement importante. Une des choses avec laquelle elle a justifié son retrait des négociations, c'est de dire que les demandes des Américains par rapport au contenu en français, le contenu culturel en français, n'étaient pas acceptables. Et là, il s'adressait directement au Québec, où on sait que le français est extrêmement important, en leur disant « le Canada ne vous lâche pas, cherche à défendre le français contre les Américains ». Et donc le positionnement de Mark Carney doit aussi se penser dans ce triptyque. Vous avez le référendum d'indépendance en Alberta, les élections au Québec et bien sûr les élections américaines de mi-mandat.
2: Le chercheur Julien Martin au micro de Jeanne Bartoli, une guerre commerciale qui se traduit aussi par une guerre des mots. Donald Trump dit penser sérieusement à changer le nom du lac Ontario en lac Amérique. Déclaration hier du président américain qui affirme ne plus vouloir faire de business avec cette province canadienne. Région située près de Détroit aux États-Unis et où le secteur automobile menacé des droits de douane par Washington est particulièrement implanté.
0: C'est un marathon mahorais qui débute aujourd'hui pour Sébastien Lecornu.
2: Le Premier ministre français entame 2 jours de visite dans l'archipel, toujours meurtri par les dégâts du cyclone Chido, survenu il y a 1 an et demi. Le chef de l'exécutif sera accompagné de plusieurs membres du gouvernement pour travailler dossier par dossier avec les élus du territoire et confirmer des grands projets. Sébastien Lecornu l'assure, il ne s'agit pas d'un énième plan supplémentaire, mais bien de concret. Et pourtant, sur place, ces annonces peinent à convaincre Lola Fourmi.
4: Un début de visite marqué par un jour férié à Mayotte. Mais pour autant, tout ne sera pas si calme puisque l'intersyndicale appelle les manifestants à se rassembler pour accueillir les ministres. Parmi eux, Rakotondra Ravelo Rivo Malala et le secrétaire départemental FSU. Et ce ballet politicien lui inspire un dicton maori.
5: Wingwa Mavindo Tsiwingwanadzi, c'est pas le nombre d'épluchures de coco qui fait le nombre de coco.
6: Il n'y a rien à espérer, mais nous avons des revendications. L'alignement des droits sur le national et aussi l'augmentation du taux d'indexation des salaires. Parce que à Mayotte, on ne construit pas le service public avec la précarité.
4: La précarité, le vice-président du conseil départemental en charge de l'action sociale la constate au quotidien. Plusieurs antennes de la PMI, la protection maternelle infantile, sont toujours impraticables en raison des dégâts causés par Chido. Madi Moussavelou en appelle donc au respect des engagements.
7: Nous avons engagé des frais. Aujourd'hui, nous espérons tout simplement que ces remboursements se fassent comme convenu pour qu'on puisse finir les travaux. Je suis inquiet. Nous avons fait le choix de la République. Je ne voudrais pas regretter ce choix-là un jour.
4: Dans une lettre envoyée il y a quelques jours au maire, le Premier ministre Sébastien Lecornu a dénoncé un manque d'engagement des crédits alloués pour la refondation de Mayotte, tout en reconnaissant quelques lignes plus bas qu'il n'avait été délégué que fin avril. Lola Fourmi, Mayotte, RFI.
2: Un déplacement où il sera aussi question d'immigration clandestine, thématique au cœur de la campagne pour l'élection présidentielle en France. Le candidat aux raisons, Édouard Philippe, s'était d'ailleurs aussi rendu à Mayotte la semaine dernière. Il avait appelé, je cite, à mettre fin à l'appel d'air de l'immigration sur ce territoire où près de la moitié des habitants sont de nationalité étrangère. Dans le reste de l'actualité internationale, les FDS, les puissantes forces kurdes présentes en Syrie qui annoncent leur dissolution. Fruit d'un accord conclu en janvier dernier entre cette minorité et le pouvoir central, compromis trouvé dans le cadre du processus de réunification du pays voulu par le président Ahmed al-Shara, arrivé à Damas il y a un an et demi. Les autorités syriennes qui ont par ailleurs exprimé leur mécontentement sur un tout autre dossier. Le chef de la diplomatie dénonce la violation flagrante de son intégrité territoriale après la visite du ministre israélien de la Défense dans le sud de la Syrie. Israël Katz, qui s'est rendu hier auprès des troupes de l'État hébreu positionnées dans cette zone, promettant leur maintien pour assurer, je cite, la sécurité d'Israël.
8: Pendant ce temps, la situation reste toujours inchangée à Kousra, cette localité du nord de la Cisjordanie occupée où les colons israéliens poursuivent leur siège.
2: Oui, voilà, deux semaines que trois maisons de familles palestiniennes sont assiégées, 13 habitants sont encore terrés chez eux. C'est en effet le statu quo et sur place, le rôle de l'armée israélienne est toujours aussi ambigu. Elle protège les résidents mais sans ordonner aux colons de quitter les lieux. Une situation qui complique le quotidien des assiégés au point de devoir se coordonner avec les soldats pour les gestes les plus anodins. Reportage signé Frédéric Misselin.
4: Vivre dans une zone militaire fermée signifie que l'armée israélienne contrôle les déplacements, les accès, les approvisionnements. La maison de Loa Iridi est assiégée depuis deux semaines. Ce Palestinien explique qu'il doit faire valider par les militaires chaque geste du quotidien. Ça s'appelle la coordination.
9: La coordination, ça veut dire que je dois appeler les autorités locales, le maire du village de Kousra. Lui, il doit appeler l'autorité palestinienne. L'autorité palestinienne doit appeler l'armée israélienne pour obtenir l'autorisation dont j'ai besoin pour que quelqu'un puisse m'apporter de la nourriture, par exemple. Et ce processus prend des heures et des heures. Il faut parfois des jours avant d'obtenir une autorisation. C'est complètement fou.
4: C'est valable pour le ravitaillement, mais aussi pour le ramassage des poubelles. Dans la cour des voisins, assiégés également, les ordures s'entassent dans des sacs verts. Youssef Hassan explique que l'armée a réquisitionné sa maison au début des attaques de colons. Les soldats israéliens sont partis au bout de quelques jours en laissant leurs poubelles.
10: Ce que vous voyez là, ce sont nos saletés, nos ordures. Et là, ce sont les déchets que l'armée a laissés. Ces ordures-là, ce sont celles de l'armée.
4: Le jour de notre visite, le passage du camion Ben avait été coordonné par la municipalité. Le véhicule a attendu au checkpoint avant de venir ramasser toutes les poubelles. Frédéric Misselin, de retour de Kousra, RFI.
8: Elles ont fait les frais, Candice, de la politique anti-immigration de l'administration Trump, ces personnes d'origine latino-américaine ou africaine expulsées des États-Unis vers le Libéria.
2: Oui, c'est ce qui avait été convenu entre Monrovia et Washington. Le Libéria s'est dit prêt à accueillir 1200 personnes, sommet de quitter les États-Unis. Un premier groupe d'une vingtaine de ressortissants est arrivé jeudi dernier sur place. Et d'après le média américain NBC, 6 d'entre eux auraient refusé de sortir de l'avion avant d'être transférés en Guinée équatoriale. Et pour celles et ceux qui sont restés dans la capitale libérienne, le futur est pour le moins incertain, Victor Cario.
11: Ils sont originaires d'Amérique latine ou de pays africains et logent pour la plupart dans un hôtel juste en dehors de la capitale, administré par l'Organisation internationale pour les migrations, OIM. Si les personnes expulsées par Washington sont aujourd'hui techniquement libres de leur mouvement, leur situation n'en reste pas pour le moins précaire, selon Alma David, avocate pour le cabinet américain Novo Legal Group, qui est en contact avec certains de ses ressortissants.
12: Je ne suis pas certaine qu'ils sont suivis par un service de sécurité, mais il est clair qu'ils ne se sentent pas libres de juste se balader sans être surveillés de près.
11: Avant d'être expulsés, tous ont obtenu de la justice américaine une protection contre un rapatriement hébergement forcé, un document accordé face au risque que ces personnes ont d'être persécutées ou torturées si celles-ci retournent dans leur pays d'origine. L'éventualité du retour semble pourtant être aujourd'hui la plus crédible selon Alma David.
12: Même s'ils ne sont pas mis de force dans un avion en direction de leur pays d'origine, en réalité, ils ont vraiment très peu de choix. Ils peuvent rester où ils sont pour les prochains 90, voire 180 jours, mais ils n'ont pas de passeport, donc ils ne peuvent réellement aller nulle part. Et la seule façon pour eux d'obtenir des documents de voyage, c'est par l'OIM. Le problème, c'est que l'OIM ne peut fournir de documents de voyage que pour retourner dans son pays d'origine.
11: Ne reste donc plus qu'une bataille judiciaire à mener, le tout dans un délai restreint. Seul espoir pour ces expulsés de retourner aux États-Unis et de retrouver pour certains les familles desquelles ils ont été séparés.
2: Les explications de Victor Cariou. L'aéroport international de Caracas rouvrira ses portes le 1er septembre. Les vols commerciaux étaient fermés depuis 2 mois à cause des dégâts provoqués par le double séisme qui a ravagé le Venezuela. Plus de 6500 morts ont été recensés d'après le dernier bilan. Dans un communiqué, l'aéroport évoque une profonde reconnexion avec le monde. Après le Honduras, la semaine dernière, le Salvador et le Panama en état d'alerte face à El Niño. Les deux pays d'Amérique centrale qui subissent déjà de plein fouet les conséquences de ce phénomène climatique naturel. Des baisses de précipitations qui ont déjà contraint à réduire le trafic du canal de Panama. Au Salvador, c'est la hausse des températures et la sécheresse record qui inquiètent les autorités.
8: Oui, ce sont des sujets qui sont en ce moment même débattus à Oulan-Bator, la capitale de la Mongolie, qui accueille toujours depuis le 17 août la COP17 contre la désertification.
2: Un sommet mondial qui doit déboucher sur un accord de mesures concrètes pour lutter contre la dégradation des sols et les sécheresses à répétition. Et il faut dire que le temps presse, il reste 3 jours de discussion pour arriver à un consensus. Des négociations rendues particulièrement difficiles par les États-Unis qui bloquent sur toutes les décisions principales, même celles qu'ils avaient pourtant validées lors des réunions préparatoires de cette COP17. Alors dans ce contexte, comment imaginer que les revendications des États africains aboutissent? Quelques éléments de réponse avec Igor Strauss.
13: C'était déjà la principale demande du groupe Afrique lors de la COP16 à Riyad en 2024, la mise en place d'un cadre mondial juridiquement contraignant consacré à la sécheresse. L'enjeu derrière cette demande était d'obtenir des fonds pour aider les pays les plus exposés à s'adapter. Avec le refus des Occidentaux il y a 2 ans, cette question est donc revenue sur le devant de la scène en Mongolie. Et pour l'instant, le résultat est le même. Les Occidentaux, États-Unis en tête, ne veulent pas entendre parler d'un tel accord et bloquent les négociations qui prennent énormément de retard. Pour lutter contre la sécheresse qui s'annonce terrible cette année sur le continent africain avec l'arrivée du phénomène climatique El Niño, chaque État devra donc se débrouiller seul en élaborant un plan national sécheresse avec l'appui de ses partenaires et des bailleurs de fonds. Après avoir bloqué les décisions sur l'égalité homme-femme, sur les migrations et sur la participation de la société civile et des peuples autochtones, les États-Unis continuent leur travail de sape à la seule COP auquel ils participent.
2: Les détails d'Igor Strauss pour refermer ce journal.
8: Candice Mazo Tomazic pour le journal.
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8: 5h13 en temps universel. Au programme dans RFI Matin, Bob l'éponge, ennemi numéro 1 en Égypte. Notre correspondant au Caire nous expliquera cette histoire très sérieuse vers 7h15, temps universel. Tandis qu'en Autriche, c'est la construction d'un supermarché à la place d'un ancien camp de concentration qui fait polémique.
14: En fin de compte, la logique du profit l'a emporté sur la culture de la mémoire. Si on recouvre de béton les souvenirs de ces événements, c'est notre responsabilité que nous perdons en tant que société.
8: Un reportage à écouter après le journal de 7h TU. Notre grand invité ce mercredi, il est historien. Bonjour Arnaud Pontus.
15: Bonjour Clotilde, bonjour à tous.
8: Vous recevrez dans une heure Florian Louis. Il vient de publier cet ouvrage, Histoire mondiale des impérialismes.
15: Oui, c'est une histoire racontée sur près de 1400 pages par 64 auteurs de 6 nationalités. Une somme qui offre un panorama complet de l'impérialisme du 19e au 21e siècle. Des empires ottomans ou chinois aux empires coloniaux français et britanniques en passant par l'impérialisme soviétique. Un passé qui nous offre évidemment quelques clés pour comprendre le présent. L'impérialisme est de retour. En 2026, les empires dominent le monde. La Chine de Xi Jinping, la Russie de Vladimir Poutine, les États-Unis de Donald Trump. Les grandes puissances assument leur volonté de domination et c'est au cœur de l'actualité chaque jour. La guerre commerciale États-Unis-Canada n'en est qu'une illustration parmi tant d'autres. Florian Louis nous dira ce que cela raconte des relations internationales aujourd'hui.
8: Et rendez-vous vers 6h21, 8h20, heure de Paris. La Guinée-Bissau à 4 jours du référendum constitutionnel organisé par les autorités de transition. Alors pourquoi maintenant? Qu'est-ce que changerait cette réforme? On en discutera avec notre invité dans une demi-heure, l'analyste politique Ibrahima Niang. Et puis hommage à Dolly Parton, la légende américaine de la musique country. Son neveu a annoncé hier son décès à l'âge de 80 ans.
16: Dolly has lived in the light.
17: Dolly a vécu dans la lumière. Dolly a ouvert des portes, et pas seulement à moi, mais aussi à toute sa famille.
18: On jette un œil à la météo de ce matin avec un temps dégagé. Un léger voile nuageux survolera tout de même ici ou là la Lozère, notamment du côté de la Margeride. Attention aux rafales de vent qui atteigneront les 50 km/h par endroit. Côté température, ça se réchauffe légèrement avec jusqu'à 25 degrés à Saint-Chély, 26 pour Mende et la maximale pour Marvejols et Florac avec 27 degrés. Nous fêtons aujourd'hui la Saint-Natacha.
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1: Bonjour et bienvenue dans vos informations locales de ce mercredi 26 août. Au sommaire, la venue d'Emmanuel Macron en Lozère, annoncée pour la semaine prochaine, le retour du raster électrique Campfire à Bagnoles-les-Bains et des financements régionaux pour le lycée Chaptal de Mende. Mais on ouvre ce journal avec un nouveau dispositif d'accompagnement pour les bénévoles associatifs. Le dispositif local d'accompagnement de Lozère, porté par l'ADEFPAT, lance un nouvel accompagnement collectif intitulé le BABA de la fonction employeur. Il s'adresse aux bénévoles du conseil d'administration d'associations qui emploient au moins un salarié pour les aider à mieux assumer ce rôle d'employeur avec des outils pratiques comme la fiche d'entretien annuel ou la fiche de poste. L'accompagnement se déroule entre octobre et décembre 2026 sur deux demi-journée collective et une demi-journée individuelle par structure, à Mende ou à Florac. Il est entièrement gratuit pour les structures, mais il faut vous inscrire au préalable. Il faut remplir un questionnaire à retourner à Lucie Hugon, chargée de mission DLA 48, par mail à lucie.hugon@adefpat.fr. Autre actualité qui concerne tout le département, selon les informations de France 3 Occitanie, une visite présidentielle en Lozère serait à l'étude pour la première semaine de septembre. Des dispositions seraient déjà prises pour préparer la venue d'Emmanuel Macron, plusieurs fois évoquées par le passé, mais encore jamais confirmées. Elle se concentrerait sur Mende et peut-être sur Saint-Chély-d'Apcher, du côté de l'usine ArcelorMittal, engagée dans un projet d'hydrogène décarboné avec Janvia. Le président pourrait aussi aller à la rencontre des agriculteurs lozériens confrontés aux difficultés liées à la sécheresse. On part en région maintenant où, sur proposition de Carole Delga, 88 dossiers lozériens vont recevoir une aide de la région Occitanie pour un montant total de 1,6 million d'euros. Parmi les projets soutenus, la région investit 3 millions d'euros avec le département pour agrandir le réfectoire et rénover les cuisines du lycée Chaptal à Mende, qui sert aujourd'hui jusqu'à un millier de repas chaque midi. Cette opération s'inscrit dans une enveloppe régionale de 26 millions d'euros pour la rénovation des lycées publics. Autre projet du côté des écoles, cette fois à Peyre-en-Aubrac, l'ancienne école du Faux, fermée depuis 2016, va rouvrir sous une nouvelle forme avec une salle polyvalente et plusieurs logements. La région accompagne ce projet à hauteur de 155 000 euros. Changement de rythme, direction Bagnoles-les-Bains ce week-end pour la troisième édition du Raster Electric Campfire, un festival de musiques électroniques qui fête cette année les 30 ans du label allemand Raster. On fait le point avec Fif du Rotbeu Crew qui accueille le festival.
2: Le Raster Electric Campfire, c'est un petit festival sur deux jours l'été qui est porté par la compagnie d'autres cordes, le label berlinois Raster et le Rootboy Crew, parce que ça se passe au théâtre à Bagnoles-les-Bains. Et c'est en gros le camp d'été du label de musique électronique qui s'appelle le Raster. Ça existe depuis plus d'une vingtaine d'années, ce festival, et le label, lui, porte des événements et des artistes depuis maintenant 30 ans. C'est pour les 30 ans du label cette année. Et du coup, c'est des rencontres autour de la musique électronique avec des lives audio et des lives visuels aussi, des rencontres et des formes plus performatives, le tout axé autour de concerts live et de shows audiovisuels.
1: Un festival qui va recevoir des artistes du monde entier.
2: Ce qui est chouette aussi, c'est qu'il y a des personnes qui viennent du monde entier. Du coup, il y a cette année des gens qui viennent de Taïwan, de Hongrie, des États-Unis, aussi de Russie ou d'Italie. Et on accueille aussi des gens qu'on a plus l'habitude de trouver en Lozère, comme Annabelle Play et Franck Vigroux. Franck Vigroux qui, cette année, va proposer une forme un peu inédite aussi, puisqu'il propose une des premières de son nouveau show avec un rappeur qui vient d'Atlanta. Du coup, il va y avoir de la parole aussi, du hip-hop, ce qui est plutôt rare dans ces formes-là de musique. Et sinon, qu'on est contente d'accueillir, il y a aussi Annabelle Play qui joue avec le contrebassiste Marc Siffer, qui est passé par le conservatoire de Montpellier et qui enseigne à Genève aussi. Donc il va y avoir cette dichotomie-là avec la musique hyper électronique de Annabelle Play et la formation plus classique du contrebassiste Marc Siffer. Et moi, à titre perso, que j'ai hyper hâte de voir, c'est Lai Tsung Yun qui vient de Taïwan et qui propose des shows visuels assez inédits. Du coup, j'ai hâte de voir ce que ça donne en live au théâtre.
1: Rendez-vous les 28 et 29 août au Théâtre Olto-la-Douche avec des concerts jusqu'à 2h du matin. Billetterie et informations sur festivaldolt.org. Plusieurs sorties à noter aujourd'hui à Mende. D'abord, l'Office de tourisme propose une visite guidée inédite du trésor de la cathédrale, une collection privée d'objets sacrés enfin dévoilée. C'est de 10h à 11h30, départ groupé de l'Office de tourisme, place du Fourail. Une visite limitée à 12 personnes pour des tarifs de 3 à 6 euros, gratuite jusqu'à 9 ans inclus. Pour les familles, l'Office de tourisme propose aussi un jeu de piste de 15h30 à 17h sur les traces du trésor du contrebandier Louis Mandrin, abandonné à Mende il y a 272 ans. Une série d'énigmes à résoudre en famille avec au moins un adulte accompagnant. C'est une durée d'une heure et demie au tarif de 5 euros par enfant. La réservation est également conseillée. Toujours à Mende, direction le musée du Gévaudan pour une toute nouvelle visite spéciale consacrée au paysage lozérien. C'est de 14h à 15h30. Terre, eau, végétal, animal et empreinte de l'humain à travers 300 millions d'années d'histoire et aux quatre coins du département. En dehors de Mende, à Marvejols, l'association L'Os Vivante propose une visite-conférence sur les sculptures et chapiteaux de pin du monastier de Chirac, une histoire chargée de symboles. Rendez-vous à 9h30 au parking de la salle polyvalente de Marvejols avec un covoiturage proposé. Tarif de 5 euros. Et on termine ce journal avec 48FM. À l'occasion de ses 20 ans d'existence, la radio vous propose trois rendez-vous pour fêter ces trois fréquences. Vendredi à midi et demi, une émission spéciale consacrée à la ville de Langogne. Samedi, 48FM sera en direct sur le marché de Mende dès 10h30 pour un plateau radio. Puis direction le Sion Lozé à Marvejols l'après-midi pour l'assemblée générale de l'association à 16h, suivi d'un blind test à 18h et d'une soirée DJ avec les animateurs musicaux de la radio. Une soirée ouverte à tous.
0: On jette un œil à la météo de ce matin avec un temps dégagé. Un léger voile nuageux survolera tout de même ici ou là la Lozère, notamment du côté de la Margeride. Attention aux rafales de vent qui atteigneront les 50 km/h par endroit. Côté température, ça se réchauffe légèrement avec jusqu'à 25 degrés à Saint-Chély, 26 pour Mende et la maximale pour Marvejols et Florac avec 27 degrés. Nous fêtons aujourd'hui la Saint-Natacha. Ciao.

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0: Le journal international. Bonjour Marion Cazanov.
2: Bonjour Clotilde, bonjour à tous.
0: Et à la une, la réponse d'Ottawa aux droits de douane américains.
2: Une réponse au dollar près de ces surtaxes douanières, 15 à 50% sur une série de produits américains. Réponse ferme du Premier ministre canadien, mais les entreprises, elles, craignent d'importants dégâts collatéraux. L'armée israélienne complice des violences des colons. C'est l'accusation d'une ONG israélienne qui enquête en Cisjordanie occupée. Dans ce journal également, la visite du Premier ministre français Sébastien Lecornu à Mayotte, un an et demi après le passage du cyclone Chido. Il parlera aussi de l'immigration clandestine dans l'archipel. Et puis de Donald Trump à Beyoncé, les Américains pleurent la disparition de Dolly Parton, légende de la musique country, originaire du Tennessee. Elle est morte hier à 80 ans des suites d'un cancer.
0: Le Canada tient donc tête à Donald Trump.
2: Avec des surtaxes douanières de 15 à 50% sur des produits américains, à partir du 8 septembre, le Premier ministre canadien Mark Carney a détaillé cette riposte au dollar près à son premier partenaire commercial. Depuis ce week-end, Washington applique des surtaxes de 50% sur certains produits canadiens après des négociations infructueuses entre les deux voisins. Et si les Canadiens sont satisfaits en général de la réponse ferme d'Ottawa, les entreprises et les syndicats en redoutent quand même les conséquences, Nafia Libert.
3: On ne peut pas se laisser faire non plus.
4: C'est le sentiment qui domine dans les milieux économiques. Ottawa devait répliquer, mais la riposte ne sera pas sans conséquences, ajoute immédiatement Damien Siles du Conseil québécois du commerce de détail.
3: Entre 75 et 80% des échanges du Canada sont avec les États-Unis. Nos économies sont vraiment imbriquées, donc les dégâts collatéraux sont énormes.
4: Ottawa assure avoir ciblé des produits américains qui peuvent être facilement remplacés au Canada, meubles, vêtements, électroménagers, mais aussi l'acier et l'aluminium américain qui seront surtaxés jusqu'à 50%. Et là, prévient Nicolas Lapierre du syndicat des métallos, le calcul devient plus risqué.
5: Il faut juste être conscient qu'on se fait un peu harakiri en termes de producteurs, parce qu'évidemment, ça va coûter plus cher pour importer de l'acier, de l'aluminium.
4: D'où les 7,5 milliards de dollars débloqués par Ottawa pour soutenir les entreprises, mieux indemniser les travailleurs impactés et éviter davantage de mises à pied dans les secteurs les plus touchés.
5: On en avait besoin de certaines mesures de soutien. C'est clair qu'on a des employeurs qui pourront plus continuer à faire les frais de cette guerre-là, parce qu'il y a des communautés tout entières qui vont être durement touchées.
4: Dans l'opinion publique aussi, la fermeté l'emporte. Près de 2 Canadiens sur 3 approuvent la riposte tarifaire, mais 9 sur 10 redoutent désormais d'en payer la facture avec une hausse des prix. Nafia Libert, Montréal, RFI.
2: Et pour limiter les dégâts, Marc Carney a aussi annoncé le déblocage de 4,5 milliards d'euros d'aide pour les secteurs touchés par ces surtaxes américaines. En Syrie, le chef kurde Mazloum Abdi annonce la dissolution de ses forces, les FDS. Les forces démocratiques syriennes avaient notamment combattu les djihadistes du groupe État islamique en Syrie. Elles doivent désormais être intégrées à l'armée de Damas. Un accord en ce sens avait été passé en janvier entre Ahmed al-Shara, nouveau dirigeant du pays depuis la chute de Bachar al-Assad en 2024. Un nouvel accord donc entre ce dernier et les forces kurdes.
0: La Syrie qui condamne par ailleurs l'entrée sur son sol du ministre israélien de la Défense.
2: Israël Katz s'est rendu dans le sud du pays où sont stationnées des troupes de l'armée israélienne. Il a réaffirmé la volonté d'Israël de maintenir des forces sur place tant qu'il y aurait des menaces sur la sécurité du pays. Israël craint le déploiement de soldats turcs en Syrie, ce que dément Ankara. L'armée israélienne déployée aussi en Cisjordanie occupée est critiquée pour son inaction face à la violence des colons, comme à Kousra, ce village assiégé depuis plus de 2 semaines où les habitants palestiniens ne peuvent plus sortir de chez eux. Les agressions, les intimidations des colons sont quotidiennes en Cisjordanie occupée et l'armée est complice, dénonce des ONG israéliennes. Nicolas Falaise.
6: Doron Meinrath était colonel lorsqu'il servait dans l'armée israélienne. Aujourd'hui retraité, il milite sur le terrain. Son ONG s'appelle Looking Occupation in the Eyes. Regardez l'occupation dans les yeux.
7: In a place named Hirbet Tawil.
6: Doron Meinrat raconte son arrestation la semaine dernière près de la ville palestinienne de Naplouse. Le militant israélien se trouvait à proximité d'une citerne palestinienne que des colons se sont appropriés. À l'arrivée de l'armée israélienne, les colons n'ont pas été inquiétés, mais Doron Meinrat, lui, a été interpellé, jugé et interdit d'accès à la zone pendant 10 jours. Le militant se félicite d'avoir eu gain de cause après avoir fait appel de ce jugement, mais il porte un regard sombre sur la situation. Beaucoup de soldats, beaucoup d'officiers soutiennent les idées et les actions des colons. Ils sont favorables au nettoyage ethnique, déplore Doron Meinrat, qui parcourt inlassablement la Cisjordanie occupée pour dénoncer les violences des colons. Ils sont le bras armé du gouvernement et l'armée les soutient, conclut le militant anti-occupation.
2: Nicolas Falaise.
0: Le Premier ministre français est attendu à Mayotte.
2: Visite de 2 jours de Sébastien Lecornu, 1 an et demi après le cyclone Chido. Il veut hâter la reconstruction dans l'archipel. Il parlera aussi de l'immigration clandestine, un sujet souvent abordé par les politiques. La moitié des 320 000 habitants sont d'origine étrangère, en majorité des Comores voisines. Ces chiffres donnés par l'INSEE datent de 2019. L'Institut de statistique doit les actualiser à la fin de l'année. En tout cas, sur place, les électeurs se tournent de plus en plus vers le Rassemblement national d'extrême droite. Mais les partis oublient souvent de rappeler le contexte régional lorsqu'ils parlent de l'immigration. C'est ce que regrette Vittoria Logripo. Elle est déléguée nationale en région Océan Indien à la CIMAD, association de soutien aux migrants.
7: Je pense que c'est important aussi, pour expliquer ces flux, plutôt que de parler d'appel d'air, de parler d'un îlot de richesse dans un océan de pauvreté. C'est aussi important de se redire que Mayotte, bien que ce soit un département français extrêmement paupérisé, c'est quand même un territoire qui a un PIB par habitant 5 fois supérieur à celui des îles comoriennes voisines, qui a un PIB 20 fois supérieur à Madagascar et qui est finalement en proximité, toute relative, mais proximité quand même, d'États d'Afrique continentale et notamment de la région des Grands Lacs, qui est en proie à de violents conflits, qui, voilà, et du coup, ces conflits qui poussent des milliers de personnes à fuir coûte que coûte, finalement. Donc, l'immigration illégale, c'est tout ça. Simplement, la recherche, nous semble-t-il, complètement légitime d'une vie meilleure et de perspectives pour toute une génération, notamment de personnes comoriennes qui sont dans un état où les libertés individuelles sont quasi inexistantes, où simplement se nourrir est un combat quotidien, mais aussi des personnes qui prétendent et répondent aux critères de l'asile, qui viennent notamment de pays comme le Burundi, comme la RDC, et qui fuient face à des dangers totalement légitimes aussi.
2: Vittoria Logripo de la CIMAD, association de soutien aux migrants, propos recueillis par Tanita Fallet.
0: Et on va revenir plus largement sur la situation à Mayotte, sur la visite aussi du Premier ministre français sur place dans 1 heure dans le dossier du prochain journal. L'immigration à Mayotte, donc thème de campagne pour certains candidats à l'Élysée. D'autres s'appuient plutôt sur leur programme écologique.
2: Maintenant. Raphaël Glucksmann, cofondateur du parti Place Publique, a choisi ce thème pour son premier déplacement de campagne. Il promet, s'il arrive à l'Élysée dans 8 mois, 100 jours de transformation pour, dit-il, libérer la France de son addiction au gaz et au pétrole. Charlotte Urien-Tomaca.
8: C'est au pied d'un parc à éoliennes en Charente-Maritime que Raphaël Glucksmann a choisi d'organiser son premier déplacement de campagne depuis l'officialisation de sa candidature à la présidentielle. À ses côtés, Yannick Jadot, sénateur écologiste qui a annoncé son ralliement au candidat de Place Publique. Casque sur la tête, baudrier autour du corps, Raphaël Glucksmann s'est même hissé au sommet d'une éolienne. Un choix symbolique pour le candidat qui veut faire de la transition écologique l'un des axes majeurs de sa campagne.
9: Dès la prise du pouvoir, eh bien nous engagerons les 100 jours de la révolution écologique.
8: Reste toutefois un sujet de désaccord entre les deux hommes, le nucléaire. Raphaël Glucksmann se dit favorable à la construction de nouveaux EPR, tandis que Yannick Jadot y est opposé.
10: On va travailler à construire des scénarios qui nous permettront de trouver un accord sur le besoin ou pas de nouveaux réacteurs nucléaires.
8: Quelques kilomètres plus loin, direction le Marais Poitevin, Raphaël Glucksmann y défend un autre volet de son projet écologique. Une façon de relier transition écologique, agriculture et énergie et d'essayer de se défaire de son image de candidat parisien.
9: Pensez aux 6 mois qu'on vient de vivre. On doit engager des transformations radicales.
8: Premier déplacement, premier message. Pour Raphaël Glucksmann, la campagne présidentielle commence donc avec l'écologie comme ligne de départ.
2: Un mois après la crise de Ceuta, les relations entre Rabat et Madrid restent tendues. Le gouvernement espagnol a présenté hier des mesures pour accélérer le renvoi des migrants qui se trouvent encore sur l'enclave espagnole. Et à Rabat, cette crise a relancé ces dernières semaines le débat sur la souveraineté de Ceuta. Mathias Reynal.
11: L'image a retenu l'attention des médias marocains lundi soir face à Mohamed VI lors de la traditionnelle veillée religieuse du Maolid, présidée par le souverain. Le ministre des Habous et des Affaires islamiques cite Septa, l'appellation marocaine de la ville de Ceuta. Ahmed Taoufek évoque deux penseurs marocains originaires de la cité. Surtout, il mentionne l'utilisation d'un ouvrage soufi dans la mobilisation des Marocains pour, dit-il, libérer les villes occupées sur l'océan Atlantique au début de l'époque moderne. Sans constituer l'expression d'une revendication officielle, les références employées dans ce discours interpellent dans cette période de tension avec l'Espagne, alors que le ministre de la Justice marocain a lui appelé, il y a quelques jours encore, de manière très frontale cette fois, je cite, « au retour de Septa à la patrie ». Ce n'est pas la première fois que ces références sont brandies par Rabat. Il y a un an, Mohamed VI demandait déjà au Conseil supérieur des oulémas dans une lettre de mettre en valeur le recueil de prières soufis cité par Ahmed Taoufek. Depuis, le contexte a changé. Mathias Reynal, Casablanca, RFI.
0: Se réveiller dans le corps d'un autre, c'est le cauchemar, Marion, que vit David dans le film L'Inconnu.
2: Ce trentenaire, après une nuit avec une jeune femme, se réveille dans le corps de cette femme, cette inconnue, et se lance dans une quête pour la retrouver. Un thriller qui était en compétition au dernier Festival de Cannes et que nous présente Sophie Torlotin.
12: Et si un jour vous vous réveillez dans le corps d'un ou d'une autre, David, photographe solitaire et dépressif, se serait bien passé de cette expérience effrayante. Plus que le changement de genre, ce qui passionne le réalisateur Arthur Harari, c'est la question de l'identité.
13: C'est des questions que les enfants se posent. Par exemple, on regarde ses parents et on se dit « mais si ça se trouve, c'est pas mes parents ». Donc ces espèces d'exercices de pensée enfantins, ils ont à voir profondément avec la question de l'être en fait et de le réel de l'identité.
14: Vous êtes qui ?
12: Ce thriller étrange met en scène deux acteurs principaux, Nils Schneider et Léa Seydoux, qui incarnent des personnages perdus dans le corps de l'autre.
13: C'est chercher l'étranger en soi. Et donc ça, c'est un moment, le sol s'ouvre sous les pieds. Et donc ils ont fait cette expérience. Mais oui, c'était une espèce de route inconnue pour eux.
15: Vous leur avez demandé une transformation physique.
13: Et je pense que c'était à la fois appelé par le film et par des circonstances presque indépendantes de ma volonté. Léa est tombée enceinte pendant qu'on préparait le film. Et Nils, de son côté, il était très amaigri déjà. Et effectivement, pour devenir l'autre, il est devenu autre physiquement.
12: Métamorphosé, voire méconnaissable, ils réussissent la performance ultime de tout acteur, changer de genre et de peau.
0: Et puis aux États-Unis, l'Empire State Building scintille en rose cette nuit à New York.
2: En hommage à Dolly Parton, qui aimait beaucoup cette couleur, l'icône de la musique country est morte hier à 80 ans. De nombreuses stars américaines, de Beyoncé à Taylor Swift, rendent hommage à ses 60 ans de carrière. 100 millions d'albums vendus, 3000 titres, dans lesquels elle parlait souvent de pauvreté, d'émancipation des femmes, comme dans 9 to 5, où elle raconte le quotidien d'une travailleuse qui travaille de 9h à 17h pour gagner à peine de quoi vivre.

0: On jette un œil à la météo de ce matin avec un temps dégagé. Un léger voile nuageux survolera tout de même ici ou là la Lozère, notamment du côté de la Margeride. Attention aux rafales de vent qui atteigneront les 50 km/h par endroit. Côté température, ça se réchauffe légèrement avec jusqu'à 25 degrés à Saint-Chély, 26 pour Mende et la maximale pour Marvejols et Florac avec 27 degrés. Nous fêtons aujourd'hui la Saint-Natacha.
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1: Bonjour et bienvenue dans vos informations locales de ce mercredi 26 août. Au sommaire, la venue d'Emmanuel Macron en Lozère, annoncée pour la semaine prochaine, le retour du raster électrique Campfire à Bagnoles-les-Bains et des financements régionaux pour le lycée Chaptal de Mende. Mais on ouvre ce journal avec un nouveau dispositif d'accompagnement pour les bénévoles associatifs. Le dispositif local d'accompagnement de Lozère, porté par l'ADEFPAT, lance un nouvel accompagnement collectif intitulé le BABA de la fonction employeur. Il s'adresse aux bénévoles du conseil d'administration d'associations qui emploient au moins un salarié pour les aider à mieux assumer ce rôle d'employeur avec des outils pratiques comme la fiche d'entretien annuelle ou la fiche de poste. L'accompagnement se déroule entre octobre et décembre 2026 sur deux demi-journée collective et une demi-journée individuelle par structure, Amende ou à Florac. Il est entièrement gratuit pour les structures, mais il faut vous inscrire au préalable. Il faut remplir un questionnaire à retourner à Lucie Hugon, chargée de mission DLA 48, par mail à lucie.hugon@adefpat.fr. Autre actualité qui concerne tout le département, selon les informations de France 3 Occitanie, une visite présidentielle en Lozère serait à l'étude pour la première semaine de septembre. Des dispositions seraient déjà prises pour préparer la venue d'Emmanuel Macron, plusieurs fois évoquées par le passé, mais encore jamais confirmées. Elle se concentrerait sur Mende et peut-être sur Saint-Chély-d'Apcher, du côté de l'usine ArcelorMittal, engagée dans un projet d'hydrogène décarboné avec Janvia. Le président pourrait aussi aller à la rencontre des agriculteurs lozériens confrontés aux difficultés liées à la sécheresse. On part en région maintenant où, sur proposition de Carole Delga, 88 dossiers lozériens vont recevoir une aide de la région Occitanie pour un montant total de 1,6 million d'euros. Parmi les projets soutenus, la région investit 3 millions d'euros avec le département pour agrandir le réfectoire et rénover les cuisines du lycée Chaptal à Mende, qui sert aujourd'hui jusqu'à un millier de repas chaque midi. Cette opération s'inscrit dans une enveloppe régionale de 26 millions d'euros pour la rénovation des lycées publics. Autre projet du côté des écoles, cette fois à Peyran-Nobrac, l'ancienne école du Faux, fermée depuis 2016, va rouvrir sous une nouvelle forme avec une salle polyvalente et plusieurs logements. La région accompagne ce projet à hauteur de 155 000 euros. Changement de rythme, direction Bagnoles-les-Bains ce week-end pour la troisième édition du Raster Electric Campfire, un festival de musiques électroniques qui fête cette année les 30 ans du label allemand Raster. On fait le point avec Fif du Rodeby Crew qui accueille le festival.
2: Le Raster Electric Campfire, c'est un petit festival sur deux jours l'été qui est porté par la compagnie d'autres cordes, le label berlinois Raster et le Rootboy Crew, parce que ça se passe au théâtre à Bagnoles-les-Bains. Et c'est en gros le camp d'été du label de musique électronique qui s'appelle le Raster. Ça existe depuis plus d'une vingtaine d'années, ce festival, et le label, lui, porte des événements et des artistes depuis maintenant 30 ans. C'est pour les 30 ans du label cette année. Et du coup, c'est des rencontres autour de la musique électronique avec des lives audio et des lives visuels aussi, des rencontres et des formes plus performatives, le tout axé autour de concerts live et de shows audiovisuels.
1: Un festival qui va recevoir des artistes du monde entier.
2: Ce qui est chouette aussi, c'est qu'il y a des personnes qui viennent du monde entier. Du coup, il y a cette année des gens qui viennent de Taïwan, de Hongrie, des États-Unis, aussi de Russie ou d'Italie. Et on accueille aussi des gens qu'on a plus l'habitude de trouver en Lozère, comme Annabelle Play et Franck Vigroux. Franck Vigroux qui, cette année, va proposer une forme un peu inédite aussi, puisqu'il propose une des premières de son nouveau show avec un rappeur qui vient d'Atlanta. Du coup, il va y avoir de la parole aussi, du hip-hop, ce qui est plus rare dans ces formes-là de musique. Et sinon, qu'on est contente d'accueillir, il y a aussi Annabelle Play qui joue avec le contrebassiste Marc Siffer, qui est passé par le conservatoire de Montpellier et qui enseigne à Genève aussi. Donc il va y avoir cette dichotomie-là avec la musique hyper électronique de Annabelle Play et la formation plus classique du contrebassiste Marc Siffer. Et moi, à titre perso, que j'ai hyper hâte de voir, c'est Lai Tsung Yun qui vient de Taïwan et qui propose des shows visuels assez inédits. Du coup, j'ai hâte de voir ce que ça donne en live au théâtre.
1: Rendez-vous les 28 et 29 août au théâtre Olto-la-Douche avec des concerts jusqu'à 2h du matin. Billetterie et informations sur festivaldolt.org. Plusieurs sorties à noter aujourd'hui à Mende. D'abord, l'Office de tourisme propose une visite guidée inédite du trésor de la cathédrale, une collection privée d'objets sacrés enfin dévoilée. C'est de 10h à 11h30, départ groupé de l'Office de tourisme, place du Fourail. Une visite limitée à 12 personnes pour des tarifs de 3 à 6 euros, gratuite jusqu'à 9 ans inclus. Pour les familles, l'Office de tourisme propose aussi un jeu de piste de 15h30 à 17h sur les traces du trésor du contrebandier Louis Mandrin, abandonné à Mende il y a 272 ans. Une série d'énigmes à résoudre en famille avec au moins un adulte accompagnant. C'est une durée d'une heure et demie au tarif de 5 euros par enfant. La réservation est également conseillée. Toujours à Mende, direction le musée du Gévaudan pour une toute nouvelle visite spéciale consacrée au paysage lozérien. C'est de 14h à 15h30. Terre, eau, végétal, animal et empreinte de l'humain à travers 300 millions d'années d'histoire et aux quatre coins du département. En dehors de Mende, à Marvejols, l'association L'Os Vivante propose une visite-conférence sur les sculptures et chapiteaux de pin du monastier et de Chirac, une histoire chargée de symboles. Rendez-vous à 9h30 au parking de la salle polyvalente de Marvejols avec un covoiturage proposé, tarif de 5 euros. Et on termine ce journal avec 48FM. 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Vendredi à midi et demi, une émission spéciale consacrée à la ville de Langogne. Samedi, 48FM sera en direct sur le marché de Mende dès 10h30 pour un plateau radio. Puis direction le Sion Lozay à Marvejols l'après-midi pour l'assemblée générale de l'association à 16h, suivi d'un blind test à 18h et d'une soirée DJ avec les animateurs musicaux de la radio. Une soirée ouverte à tous.
0: On jette un œil à la météo de ce matin avec un temps dégagé. Un léger voile nuageux survolera tout de même ici ou là la Lozère, notamment du côté de la Margeride. Attention aux rafales de vent qui atteigneront les 50 km/h par endroit. Côté température, ça se réchauffe légèrement avec jusqu'à 25 degrés à Saint-Chély, 26 pour Mende et la maximale pour Marvejols et Florac avec 27 degrés. Nous fêtons aujourd'hui la Saint-Natacha. Ciao.

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0: 9h à Paris, 7h en temps universel. 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
0: Le journal international avec vous, Candice Mazo-Tomasi, qui est à la une, le début de la visite du Premier ministre français à Mayotte aujourd'hui.
2: Plus d'un an et demi après le passage du cyclone Chido qui avait tué 40 personnes et révélé les défaillances persistantes des services publics dans l'archipel. Un déplacement hautement politique de Sébastien Lecornu, il sera aussi question d'immigration. Au sommaire également, le Canada qui durcit le ton face aux droits de douane américains. Ottawa riposte et annonce des surtaxes jusqu'à 50% sur une série de produits importés des États-Unis. L'armée israélienne qui poursuit ses bombardements sur Gaza malgré le cessez-le-feu en vigueur. Et ce bilan en hausse en Guinée, 3 jours après l'éboulement de la décharge du quartier de Dar es Salaam à Conakry, 34 morts et 33 blessés.
0: Et puis une pluie d'hommages, qu'on dise, pour une icône de la country.
2: Le monde de la musique pleure la disparition de Dolly Parton. La chanteuse s'est éteinte hier à l'âge de 80 ans.
0: Premier déplacement en Outre-mer depuis sa nomination à l'automne 2025. Sébastien Lecornu est donc attendu à Mayotte aujourd'hui.
2: Le chef du gouvernement français qui sera accompagné de plusieurs de ses ministres pour 2 jours de visite dans l'archipel. Objectif, faire le point sur l'avenir et la reconstruction de ce département français un an et demi après le passage du cyclone Chido. Au moins 40 personnes avaient péri, des milliers de bâtiments dont des écoles avaient été détruites. Tanita Fallet, bonjour.
3: Bonjour.
2: Une catastrophe qui avait aussi relancé le débat sur l'immigration.
3: Oui, et principalement l'immigration illégale qui s'invite déjà dans les débats de la campagne présidentielle. En visite le week-end dernier, l'ancien Premier ministre Édouard Philippe a qualifié cette immigration d'appel d'air. Le candidat centriste entend fermer les vannes, tandis qu'à gauche, Jean-Luc Mélenchon a réagi en jugeant les propos d'Édouard Philippe aberrants.
2: Et ces discours, Tanita, centrés sur l'immigration sont en réalité à nuancer ?
3: L'archipel de plus de 323 000 habitants se situe au nord de Madagascar et à une centaine de kilomètres des Comores. Des milliers de ressortissants de ces pays émigrent vers le 101e département français. Selon les chiffres de l'Institut National des Statistiques de 2019, une personne sur deux n'a pas la nationalité française à Mayotte. Mais l'immigration illégale reste difficile à mesurer, voire impossible, car les gens vivent dans la clandestinité et leur régularité est de plus en plus compliquée. Depuis quelques années, une série de mesures durcit les voies légales d'accès au territoire. La dernière en date, la loi immigration de 2024, qui a rendu plus difficile l'obtention de la nationalité par la naissance à Mayotte, le fameux droit du sol. Victoria Logripo est déléguée nationale en région océan Indien à la CIMAD, association de soutien aux migrants. Pour elle, l'administration crée en quelque sorte des clandestins.
4: Il y a énormément de personnes qui sont arrivées et qui ont vécu plusieurs années en situation totalement régulière avec un titre de séjour valable à Mayotte et qui aujourd'hui, parce que les lois ont évolué, ne sont plus en capacité de renouveler ce titre de séjour.
3: Par exemple, une personne avec autre point, le statut particulier des titres de séjour délivrés à Mayotte, explique Victoria Logripo.
4: Les titres de séjour délivrés par la préfecture de Mayotte ne sont pas valables dans un autre département. On crée aussi finalement une situation explosive où on a l'impression artificiellement que la situation migratoire est intenable sur le territoire.
3: Une personne avec un titre de séjour délivré à Mayotte ne peut pas se rendre à La Réunion ou en France métropolitaine.
2: Mais Tanita, il y a bien une explosion démographique à Mayotte.
3: La population a augmenté de 26% entre septembre 2017 et janvier 2026. Selon le dernier recensement de l'Institut National des Statistiques, c'est énorme, reconnaît Atoubou Antoy, chef du service régional de l'INSEE à Mayotte. Ce chiffre s'explique par un phénomène assez simple.
5: C'est surtout le solde naturel, effectivement, qui explique cette forte augmentation de la population. Donc on a beaucoup de naissances, très peu de décès à Mayotte.
3: Là encore, difficile de faire le lien direct entre l'immigration et ses naissances. Le recensement prend tous les habitants en considération, sans distinction de nationalité.
2: Dossier suivi par Tanita Fallet. La visite de Sébastien Lecornu, qui sera bousculée par un appel à se mobiliser. L'intersyndicale annonce des grèves et des manifestations pendant ces 2 jours de déplacement, avec au cœur de ses revendications une hausse des salaires et un alignement des droits des habitants ultramarins sur ceux de la métropole.
0: Des droits de douane de 15 à 50% imposés sur une série de produits importés des États-Unis, la réponse du Canada face aux surtaxes américaines.
2: La riposte d'Ottawa après l'échec des négociations avec Washington la semaine dernière. Dès le 8 septembre, les produits laitiers, le matériel agricole, l'électroménager ou encore l'industrie du papier venue de l'autre côté de la frontière seront soumis à ces mesures. Un montant qui correspondra au dollar près à celui des taxes annoncées par Donald Trump sur les produits canadiens. Un conflit commercial qui s'envenime entre les deux voisins et qui montre dans le même temps la fermeté et la résistance de Mark Carney, le premier ministre canadien. Les précisions avec Sarah Krakowicz.
6: Malgré la dépendance historique de son pays envers les États-Unis, Mark Carney a dénoncé, je cite, un pays qui demande trop et offre trop peu. Après la surenchère des droits de douane et les attaques verbales entre les deux chefs d'État de ces derniers jours, la défense de la culture québécoise et de la langue française se sont ajoutées aux tensions entre Ottawa et Washington. Mark Carney était arrivé au pouvoir en pleine offensive commerciale des États-Unis et il a fait de son opposition à Donald Trump sa marque de fabrique. Un premier budget présenté en novembre 2025 répondant à la nécessité de réduire la dépendance canadienne aux États-Unis, puis un discours au Forum économique de Davos. Sans citer Donald Trump, le premier ministre canadien y appelait les puissances moyennes à résister à la coercition économique exercée par les plus grandes.
2: Sarah Krakowicz, faut-il encore croire à une réouverture du détroit d'Hormuz? La question est en tout cas sur la table des négociations entre l'Iran et Oman. Les deux pays riverains du Détroit surdiscutaient d'un couloir temporaire dans ce corridor maritime verrouillé depuis 6 mois par Téhéran. Une opération de déminage et des modalités pratiques vont bientôt être annoncées. C'est ce qu'indique le ministre omanais des Affaires étrangères.
0: Quand des cerfs-volants se retrouvent au cœur d'une nouvelle escalade entre Israël et le Hamas.
2: Cela peut être considéré comme une activité militante selon le Conseil de la paix pour Gaza qui met en garde le mouvement islamiste. Dimanche déjà, le premier ministre israélien Benjamin Netanyahou menaçait d'intensifier ses bombardements si les vols de cerfs-volants, de drones ou encore de ballons vers l'État hébreu se poursuivaient. Les autorités craignent que ces engins soient chargés d'explosifs et y voient un potentiel danger. Le Conseil de la paix pour Gaza, qu'on évoquait à l'instant, qui a par ailleurs sommé l'armée israélienne de se conformer au cessez-le-feu en cours. Trêve loin d'être respectée sur le terrain. En témoigne ce bombardement qui a visé lundi l'usine de dessalement d'eau de mer de Sher Radouane dans le nord du territoire. Le récit de notre correspondant Rami El-Megari avec Abla Jonaïdi.
7: L'explosion a secoué tout le quartier de Sher Radouane au nord-ouest de la ville de Gaza. Karam El-Lemnem vivait tout près de là. Chez lui, tout s'est envolé, y compris ses projets de jeune homme de 25 ans.
8: Je devais me marier dans environ 2 semaines. Tous mes meubles, mes bagages et ceux de ma future épouse ont été détruits. Que Dieu nous dédommage.
7: Bilan de l'attaque, au moins 2 morts, des civils, dont un vieil homme et un enfant, et des centaines de déplacés en plus, dont Jihan. La jeune femme interpelle la communauté internationale et dénonce, je cite, ces faux appels à la paix.
9: On nous ment, la guerre continue. Nous avons déjà été déplacés plusieurs fois du sud de Gaza. Qu'on nous sorte de là, nous en avons assez, ça suffit.
7: Bombardée, elle aussi, l'usine de dessalement venait tout juste d'être remise en état. Responsable des travaux, Abdelhamid El-Mekaoui et ses équipes sont écœurés.
10: Nous avons déployé d'énormes efforts, jour et nuit, pour fournir enfin de l'eau aux gens, les rendre heureux. Israël prétend qu'il s'agissait d'un entrepôt d'armes. Je jure que c'est faux. Les jeunes ont travaillé dans la puanteur ici pour déblayer des montagnes de déchets et de détritus, pour éliminer les rats, les moustiques.
7: L'usine produisait 100 mètres cubes d'eau potable par jour, un apport vital à Gaza où la majeure partie de l'eau est impropre à la consommation et l'immense majorité des infrastructures ont été détruites.
2: Rami El-Megari avec Abla Jounaïdi. En Russie, un nouvel incendie dans un centre logistique de Wildberries annonce des autorités locales ce mercredi matin qui accusent l'Ukraine d'avoir frappé dans l'oblast de Tambov, cette infrastructure appartenant au géant russe du commerce en ligne. Un employé a été blessé. Kiev s'en prend régulièrement à ce type d'entrepôt, soupçonnant de stocker pour Moscou des composants militaires.
0: À 7h09 à Conakry, 3 jours après le drame, on en sait un peu plus sur l'éboulement de la décharge de Dar es Salaam située dans la capitale guinéenne.
2: 34 morts, 33 blessés, dont 6 grièvement. C'est le nouveau bilan communiqué par les autorités guinéennes. Les recherches et l'identification des victimes se poursuivent. Le gouvernement tente aussi de mettre à l'abri les populations vivant aux abords de la décharge. 2 ministres ont fait le déplacement hier auprès des sinistrés. RFI à Conakry avec Mokhtar Bah.
11: Des centaines de personnes prises en charge dans l'enceinte de l'école primaire de Dixine dans la proche banlieue de Conakry ont reçu hier la visite de Kaité Sall, la ministre de la Santé. Elle souligne que de nombreuses victimes sont d'origine sierra-léonaise.
12: Nous avons beaucoup d'étrangers parmi ces personnes décédées, donc nous avons contacté le ministère des Affaires étrangères qui s'est aussitôt mobilisé pour impliquer les représentants diplomatiques afin de pouvoir identifier leurs compatriotes et de récupérer les corps.
11: Également présente Djenabou Touré, Touré, la ministre de l'administration du territoire. Elle précise que l'identification et le relogement des victimes se poursuit et la décharge de Dar Salaam sera détruite.
13: C'est plus de 1500 familles qui est à relocaliser, mais en urgence, on a pu reloger au moins 500 personnes qui se retrouvent sur ce site à Dixine. Il faut se dire, le gouvernement a décidé, Dar Salaam sera cassé.
11: Indépendamment de toutes ces dispositions, la société civile exige l'ouverture d'une enquête pour éviter la répétition de cette catastrophe. Ange Gabriel Abba, président du CONOX.
14: Le simple fait que l'État peut aller au-delà des compassions, au-delà des mesures pour écaser et prendre soin de ceux qui sont blessés, il faut chercher là qu'est-ce qui a causé l'éboulement de Dar Salaam. Les causes-là pourront permettre à l'État d'éviter les mêmes réalités sur d'autres sites.
11: Le gouvernement prévoit une inhumation collective pour toutes les victimes. Mukhtar Bakonakri, RFI.
2: Dans le reste de l'actualité internationale, le Panama et le Salvador placés en état d'alerte face au phénomène naturel El Niño, phénomène qui s'ajoute au changement climatique et provoque d'importantes sécheresses.
0: Oui, c'est un fléau qui touche aussi les transhumances, hein, ces déplacements saisonniers de troupeaux.
2: Des pâturages à sec et un manque d'eau qui poussent les bergers à modifier leurs itinéraires. Des bouleversements ressentis au Portugal où les transhumances sont désormais labellisés. Un nomadisme animal principalement pratiqué dans le massif central de la Serra d'Estrela. Notre correspondante Marilyn Darcy a pu accompagner les troupeaux.
15: Originaire de Vila Nova de Tazin, au pied de la Serra d'Estrela, Joaquim Marvan Bercher y monte chaque année pour l'estive. Elle ne dure qu'un mois et demi, mais il est ancré dans les mœurs.
16: On a passé 53 jours là-haut. Maintenant, on rentre à la maison. Les brebis sont grasses et lourdes. Mais il n'y a plus de berger, ou presque. Comme dans d'autres professions, c'est la crise.
15: Joaquim guide 600 brebis durant 7 heures de marche ardue. C'est 10 fois moins qu'il y a quelques années. Le label Terre de Transhumance, qui regroupe 4 municipalités, veut inverser la tendance de la disparition du pastoralisme en développant un tourisme durable. Joaquim Madrigna, coordinateur du projet.
17: Il est important de se souvenir de ses racines parce que lorsque la transhumance prendra fin, avec elle, c'est tout l'environnement qui disparaîtra.
15: La municipalité de Gouveia a adhéré au projet il y a 5 ans et s'en félicite. José Nuno Santos, maire adjoint de la ville.
18: Le fait que nous soyons liés en réseau renforce notre communication et ça nous permet de nous positionner dans le secteur du tourisme de nature et de tradition.
15: La transhumance, c'est difficile et à peine 100 personnes ont pu en faire l'expérience qui s'est terminée dans de violents orages. Marilyn Darcy, Lisbonne, RFI.
0: Et puis la mort, Candice, d'une icône de la musique country. Dolly Parton s'est éteinte hier à Nashville, dans le Tennessee. Elle avait 80 ans.
2: Et ses statistiques résument à elle seule l'ampleur de sa carrière. 3000 titres, 65 albums et plus de 100 millions de disques vendus. Certaines de ses chansons comme Jolene sont entrées au panthéon des classiques américains. Mais au-delà de sa musique, c'est aussi son caractère, sa gouaille et son bon sens populaire qui ont marqué les États-Unis. Elle qui avait grandi dans une famille pauvre du Tennessee, dans une fratrie de 12 enfants avant d'accéder à la célébrité mondiale. À Washington, on pleure sa disparition. Reportage de Vincent Sourio.
19: C'est un petit magasin de musique de quartier où l'on peut tout essayer. Les guitares, les batteries, les pianos. Le responsable de la boutique s'appelle Dave Nutticombe. Il nous raconte que son fil Facebook ne parle que de la disparition de Dolly Parton.
20: It was more...
21: C'est surtout le type de morceaux qu'elle écrivait. Elle donnait le goût de vivre à travers sa musique. Et puis, il y avait ce look incroyable, ces perruques énormes, cette voix forte. Elle a commencé dans la musique country, qui est un monde en soi, mais elle en est sortie. Ses chansons sont allées vers la pop. Elle a emmené tout le monde avec elle. C'est une immense perte.
19: Parmi les clients, Chris, venu chiner quelques partitions avec ses enfants. Chris, originaire du Tennessee, comme Dolly Parton, qui n'était pas juste une chanteuse, c'était une vraie philanthrope, dit-il. Grâce à elle et à sa fondation, des millions d'enfants américains ont encore aujourd'hui accès à des livres gratuits.
21: C'est une idée qu'elle a eue parce que son père ne savait pas lire. C'était juste une âme généreuse. Beaucoup de gens l'aiment pour sa musique, mais on l'aime aussi pour ce qu'elle laisse derrière elle. Et quand vous pensez aux Américains, on préférerait que vous pensiez à des Américains comme Dolly Parton.
19: Vincent Sourio, Washington.
2: Washington, où il est bientôt 3h15.
0: Candice Mazot-Tomasic pour le journal. On poursuit avec la revue de presse internationale avec vous.
1: On jette un œil à la météo de ce matin avec un temps dégagé. Un léger voile nuageux survolera tout de même ici ou là la Lozère, notamment du côté de la Margeride. Attention aux rafales de vent qui atteigneront les 50 km/h par endroit. Côté température, ça se réchauffe légèrement avec jusqu'à 25 degrés à Saint-Chély, 26 pour Mende et la maximale pour Marvejols et Florac avec 27 degrés. Nous fêtons aujourd'hui la Saint-Natacha.
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0: Le réel CPE de Lozère vous propose de relever le défi et si on consommait moins d'eau avec votre famille.
1: Bonjour Manon, explique-moi, pourquoi ce défi ?
0: Bonjour, c'est pour accompagner de manière ludique les citoyens vers une réduction de leur consommation en eau et à les sensibiliser par la même occasion à sa qualité.
1: Et qu'est-ce qu'on fait pendant ce défi ?
0: Alors chaque foyer relèvera ses consommations d'eau pendant une semaine balisée en septembre, avec guide, appareil de mesure et autodiagnostic des pratiques.
1: Qui peut y participer ?
0: Pour ce défi, nous recherchons 10 foyers, tous les volontaires sont les bienvenus. Nous vous donnons rendez-vous le vendredi 11 septembre de 18h à 20h sur Mende pour le lancement de ce défi. Et nous vous distribuerons les kits de relevé de consommation à l'occasion de cette soirée.
1: Et après cette semaine de relevé de consommation d'eau, ça s'arrête là ?
0: Non, nous proposons de suivre les familles engagées dans ce défi jusqu'en février 2027. Donc les familles pourront échanger sur leurs bonnes pratiques, apprendre de nouveaux éco-gestes ou alors se lancer dans de mini-challenges. Les familles pourront aussi participer à des visites de sites, des ateliers, des chantiers itinérants. Voilà, l'objectif c'est vraiment de pouvoir collectivement mettre en place des actions concrètes pour réduire nos consommations d'eau.
1: Et le vendredi 11 septembre de 18h à 20h, on peut venir sans inscription préalable ?
0: Non, il vaut mieux s'inscrire. Vous trouverez toutes les informations sur le site du Réel CPE de Lozère. Il vous suffit de taper réel48.org.
1: Merci Manon, et vous pouvez aussi également retrouver les informations en appelant 48FM.
0: Merci.

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1: Bonjour et bienvenue dans vos informations locales de ce mercredi 26 août. Au sommaire, la venue d'Emmanuel Macron, Lozère, annoncée pour la semaine prochaine, le retour du raster électrique Campfire à Bagnoles-les-Bains et des financements régionaux pour le lycée Chaptal de Mende. Mais on ouvre ce journal avec un nouveau dispositif d'accompagnement pour les bénévoles associatifs. Le dispositif local d'accompagnement de Lozère, porté par l'ADEFPAT, lance un nouvel accompagnement collectif intitulé le BABA de la fonction employeur. Il s'adresse aux bénévoles du conseil d'administration d'associations qui emploient au moins un salarié pour les aider à mieux assumer ce rôle d'employeur avec des outils pratiques comme la fiche d'entretien annuel ou la fiche de poste. L'accompagnement se déroule entre octobre et décembre 2026 sur deux demi-journée collective et une demi-journée individuelle par structure, amende ou à Florac. Il est entièrement gratuit pour les structures, mais il faut vous inscrire au préalable. Il faut remplir un questionnaire à retourner à Lucie Hugon, chargée de mission DLA 48, par mail à lucie.hugon@adefpat.fr. Autre actualité qui concerne tout le département, selon les informations de France 3 Occitanie, une visite présidentielle en Lozère serait à l'étude pour la première semaine de septembre. Des dispositions seraient déjà prises pour préparer la venue d'Emmanuel Macron, plusieurs fois évoquée par le passé, mais encore jamais confirmée. Elle se concentrerait sur Mende et peut-être sur Saint-Chély-d'Apcher, du côté de l'usine ArcelorMittal, engagée dans un projet d'hydrogène décarboné avec Janvia. Le président pourrait aussi aller à la rencontre des agriculteurs lozériens confrontés aux difficultés liées à la sécheresse. On part en région maintenant où, sur proposition de Carole Delga, 88 dossiers lozériens vont recevoir une aide de la région Occitanie pour un montant total de 1,6 million d'euros. Parmi les projets soutenus, la région investit 3 millions d'euros avec le département pour agrandir le réfectoire et rénover les cuisines du lycée Chaptal à Mende, qui sert aujourd'hui jusqu'à 1 millier de repas chaque midi. Cette opération s'inscrit dans une enveloppe régionale de 26 millions d'euros pour la rénovation des lycées publics. Autre projet du côté des écoles, cette fois à Peyre-en-Aubrac, l'ancienne école du Faux, fermée depuis 2016, va rouvrir sous une nouvelle forme avec une salle polyvalente et plusieurs logements. La région accompagne ce projet à hauteur de 155 000 euros. Changement de rythme, direction Bagnoles-les-Bains ce week-end pour la troisième édition du Raster Electric Campfire, un festival de musiques électroniques qui fête cette année les 30 ans du label allemand Raster. On fait le point avec Fif du Rotbeu Crew qui accueille le festival.
2: Le Raster Electric Campfire, c'est un petit festival sur deux jours l'été qui est porté par la compagnie d'autres cordes, le label berlinois Raster et le Rootboy Crew, parce que ça se passe au théâtre à Bagnoles-les-Bains. Et c'est en gros le camp d'été du label de musique électronique qui s'appelle le Raster. Ça existe depuis plus d'une vingtaine d'années, ce festival, et le label, lui, porte des événements et des artistes depuis maintenant 30 ans. C'est pour les 30 ans du label cette année. Et du coup, c'est des rencontres autour de la musique électronique avec des lives audio et des lives visuels aussi, des rencontres et des formes plus performatives, le tout axé autour de concerts live et de shows audiovisuels.
1: Un festival qui va recevoir des artistes du monde entier.
2: Ce qui est chouette aussi, c'est qu'il y a des personnes qui viennent du monde entier. Du coup, il y a cette année des gens qui viennent de Taïwan, de Hongrie, des États-Unis, aussi de Russie ou d'Italie. Et on accueille aussi des gens qu'on a plus l'habitude de trouver en Lozère, comme Annabelle Play et Franck Vigroux. Franck Vigroux qui cette année va proposer une forme un peu inédite aussi, puisqu'il propose une des premières de son nouveau show avec un rappeur qui vient d'Atlanta. Du coup, il va y avoir de la parole aussi, du hip-hop, ce qui est plus rare dans ces formes-là de musique. Et sinon, qu'on est contente d'accueillir, il y a aussi Annabelle Play qui joue avec le contrebassiste Marc Siffer, qui est passé par le conservatoire de Montpellier et qui enseigne à Genève aussi. Donc il va y avoir cette dichotomie-là avec la musique hyper électronique de Annabelle Play et la formation plus classique du contrebassiste Marc Siffer. Et moi, à titre perso, que j'ai hyper hâte de voir, c'est Lai Tsung Yun qui vient de Taïwan et qui propose des shows visuels assez inédits. Du coup, j'ai hâte de voir ce que ça donne en live au théâtre.
1: Rendez-vous les 28 et 29 août au Théâtre Olto-la-Douche avec des concerts jusqu'à 2h du matin. Billetterie et informations sur festivaldolt.org. Plusieurs sorties à noter aujourd'hui à Mende. D'abord, l'Office de tourisme propose une visite guidée inédite du trésor de la cathédrale, une collection privée d'objets sacrés enfin dévoilée. C'est de 10h à 11h30, départ groupé de l'Office de tourisme, place du Fourail. Une visite limitée à 12 personnes pour des tarifs de 3 à 6 euros, gratuite jusqu'à 9 ans inclus. Pour les familles, l'Office de tourisme propose aussi un jeu de piste de 15h30 à 17h sur les traces du trésor du contrebandier Louis Mandrin, abandonné à Mende il y a 272 ans. Une série d'énigmes à résoudre en famille avec au moins un adulte accompagnant. C'est une durée d'une heure et demie au tarif de 5 euros par enfant. La réservation est également conseillée. Toujours à Mende, direction le musée du Gévaudan pour une toute nouvelle visite spéciale consacrée au paysage lozérien. C'est de 14h à 15h30. Terre, eau, végétal, animal et empreinte de l'humain à travers 300 millions d'années d'histoire et aux quatre coins du département. En dehors de Mende, à Marvejols, l'association L'Os Vivante propose une visite-conférence sur les sculptures et chapiteaux de pin du monastier et de Chirac, une histoire chargée de symboles. Rendez-vous à 9h30 au parking de la salle polyvalente de Marvejols avec un covoiturage proposé. Tarif de 5 euros. Et on termine ce journal avec 48FM. 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
1: Dans le cadre des magazines sur la lutte contre la pauvreté, nous rencontrons aujourd'hui des personnes qui s'occupent de la mobilité solidaire. Pour ça, on est allé voir La Pige et on a rencontré Christine Bézina.
2: Directrice de la structure.
1: Alors, La Pige des Quesaco.
2: Alors, La Pige, c'est une association créée en 86, ici sur le quartier Petit Bar Pergola.
1: À Montpellier.
2: À Montpellier, oui, tout à fait. L'objectif, au tout début, c'était d'accompagner les jeunes vers l'emploi. D'où La Pige, association pour l'insertion des jeunes par l'emploi. Mais très vite, on obtient notre agrément en tant qu'association intermédiaire. Et là, en fait, le but, c'est de proposer des missions de travail à des publics qui sont éloignés de l'emploi pour des missions de travail dans tous les secteurs d'activité, pour tous les métiers. Alors, ça regroupe tous les secteurs d'activité. En fait, notre clé d'entrée, c'est pas le métier de la personne, mais plutôt ses difficultés de retrouver un emploi sans un accompagnement d'une structure comme la nôtre.
1: Donc finalement, vous êtes tout à fait dans cette bataille qui est menée pour lutter contre la pauvreté.
2: Complètement, puisque en fait, par les missions de travail, les personnes ont un bulletin de salaire et donc un revenu qui complète bien souvent leurs minima sociaux.
1: Comment ça se passe au quotidien ?
2: Oui, effectivement, je suis directrice depuis 2007. Et c'est une structure qui couvre l'est du département de l'Hérault. Oui. Donc on a en fait 5 agences en tout. Au-delà de Montpellier, on est installé sur Lunel, sur Sète, sur Clermont-l'Hérault et sur Jacou. Donc en fait, l'association, elle est organisée avec des responsables d'agence qui gèrent leur territoire. Et je suis accompagnée par 2 chefs de service, un sur la mission d'accompagnement et l'autre sur les finances. Alors en fait, on peut retrouver La Pige à 2 niveaux. Soit on a un réseau de prescripteurs qui nous connaissent bien et qui peuvent orienter les publics vers notre structure. Soit c'est aussi le bouche à oreille parce que les personnes entre elles parlent de La Pige et se disent ben tiens, La Pige pourrait nous aider soit à trouver du travail, soit à régler nos problématiques sociales, soit nos problématiques de mobilité par exemple, puisqu'on est ensemble aujourd'hui pour parler de la mobilité.
1: Vous êtes installé là, La Pige à Montpellier, dans le quartier du Petit Bar, la Pergola.
2: Oui.
1: C'est un quartier particulier quand même.
2: Oui, c'est un quartier dit sensible. Et c'est un choix de la structure que de n'avoir jamais déménagé, puisque en fait, nos actions d'accompagnement prennent tout leur sens dans un quartier où les personnes ont vraiment besoin d'aide pour retourner à l'emploi. En fait, la logique de la structure, depuis sa création en 86, ça a toujours été de répondre aux besoins des habitants. C'est comme ça qu'en fait, on a essaimé et on a ouvert des agences sur différentes villes, parce que sur les territoires, on avait besoin de structures pour accompagner les personnes vers l'emploi. Et puis, en 2010, on a commencé à réfléchir à ce qui faisait frein pour les publics dans leur recherche d'emploi, et la mobilité était un des freins majeurs. C'est comme ça qu'on a créé notre première plateforme mobilité sur un vaste territoire qui allait de Ganges jusqu'à la métropole de Montpellier. Et là, l'objectif, c'était vraiment d'accompagner les publics empêchés à se déplacer autrement que par la voiture. En 2015, en fait, on a identifié un deuxième frein qui est extrêmement important, c'est le volet numérique. Les publics que l'on accompagne sont souvent éloignés à la fois par le matériel parce qu'ils n'en ont pas, mais aussi par la connaissance de l'outil pour faire leur démarche en ligne. C'est comme ça que dès 2015, on crée notre premier espace d'inclusion numérique sur 7. Et ensuite, on l'a développé sur Lunel et Clermont-l'Hérault. La dématérialisation de tous les services publics, aujourd'hui, tout se fait en ligne. Et quand on est un public en difficulté, avec la langue, soit avec l'outil, il est important que des structures comme la nôtre puissent aider les personnes à faire leur démarche en ligne.
1: Cette aide à la mobilité, elle peut se faire à différents niveaux, au niveau des transports. Il y a beaucoup de formes de transport, les transports collectifs, la voiture individuelle, le vélo.
2: Tout à fait, vous avez bien résumé en fait la mobilité. C'est tout ça à la fois. Les plateformes mobilité et nos conseillers mobilité sont là pour inciter les personnes à se déplacer autrement que par la voiture. Et notamment les publics qui bénéficient des minima sociaux, le coût d'une voiture, c'est entre 5 et 7 000 euros par an. Ils n'ont clairement pas les moyens d'avoir un véhicule. Et donc, c'est leur permettre de prendre connaissance de tout ce qui existe sur un territoire donné pour se déplacer. Donc, à la fois un volet social, mais aussi un volet environnemental, puisqu'il y a un enjeu aujourd'hui à développer les moyens de transport autres que la voiture.
1: Est-ce que justement sur ces mobilités, les choix sont équilibrés ou comment ils se répartissent au niveau des demandes et des réponses que vous apportez ?
2: Ben en fait, ça va dépendre du territoire. Il y a des territoires comme ceux très éloignés des villes, je pense notamment au territoire de Ganges, où l'existence de lignes de transport en commun sont peu nombreuses et elles existent sur un trajet qui va de Ganges et qui descend vers Montpellier. Dès lors qu'il faut se déplacer en transversale, les lignes de bus n'existent pas. Et donc, bien souvent, la voiture, malheureusement, reste le seul moyen de se déplacer. Et puis, on va parler aussi de toutes les mobilités actives, comme le vélo, bien évidemment. Soit le vélo mécanique où on pédale avec ses petits mollets, soit le vélo à assistance électrique, qui peut être un bon moyen de se déplacer rapidement. Mais on va aussi valoriser la marche et le multimodal, c'est-à-dire comment on va pouvoir se déplacer en utilisant d'abord les transports en commun, puis éventuellement le vélo, la marche, la trottinette, etc. pour multiplier, régler tous les problèmes de déplacement.
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1: Sandrine Claveria, bonjour.
3: Bonjour.
1: Vous êtes conseillère mobilité à la Pige.
3: Alors, conseillère mobilité, nous accompagnons le public qui rencontre un problème de mobilité. Donc mobilité, c'est au sens large. Ça peut être quelqu'un qui a besoin de passer un permis de conduire, quelqu'un qui a eu un permis suspendu ou annulé, on va l'accompagner dans les démarches auprès de la préfecture, quelqu'un qui a besoin d'apprendre à utiliser les transports en commun, peut-être juste parce qu'il a peur, tout simplement. Donc là, on va proposer à ces personnes-là de mettre en place des ateliers théoriques et des ateliers pratiques pour pouvoir travailler cette peur d'utiliser les transports en commun. Dans un premier temps, ce sont des ateliers théoriques. Donc on va travailler en fonction du territoire et on va rechercher les mobilités, les moyens de transport possibles. Donc ça peut être le bus, ça peut être le train, ça peut être des pistes cyclables, ça peut être du covoiturage. Et on va travailler aussi sur tout ce qui est les cartes de réduction et les cartes de gratuité. En fonction de ça, on va après, avec les personnes, travailler d'un point A à un point B. Et on va évaluer le temps qu'elles vont mettre pour pouvoir se déplacer de ce point A à ce point B avec les transports en commun. Pouvoir se déplacer en toute autonomie pour les démarches sociaux, professionnelles et personnelles. On est directement au contact des personnes, donc les personnes sont orientées par des prescripteurs. Les prescripteurs, ça peut être France Travail ou toute structure d'insertion socio-professionnelle.
1: Et qui donc révèle finalement les besoins de telle ou telle personne.
3: C'est ça. Les prescripteurs nous envoient une fiche de liaison. Le conseiller mobilité va recevoir la personne, c'est un entretien qui dure une heure, pour un diagnostic mobilité. Durant ce diagnostic mobilité, on va prendre connaissance de la situation personnelle et professionnelle de la personne et de ses habitudes de déplacement et voir avec elle quels sont ses besoins en mobilité. À la fin du diagnostic de mobilité, on va proposer un plan d'action. Voilà. Et là, on va mettre un plan d'action adapté aux besoins de la personne.
1: C'est en fait un travail de mise en confiance avec les personnes.
3: Oui, c'est un travail de mise en confiance. On travaille sur les peurs. On essaye de faire changer en fait les habitudes de déplacement, tout en leur faisant prendre confiance et de l'autonomie. Et c'est pour ça qu'après, on met en place des sorties sur le terrain. Par exemple, moi, je suis basée sur le secteur de Lunel. Donc, du coup, on va partir de Lunel. On part de Lunel, on vient sur Montpellier en train.
4: En quelques instants, notre train va arriver en gare de Montpellier-Saint-Roch. Terminus du train, veillez à ne rien oublier.
1: Véronique, vous êtes en voyage là depuis Lunel?
5: Oui, je suis à la découverte de Montpellier du coup. Donc voilà, on m'apprend à m'habituer à prendre les transports en commun du coup, pour me déplacer et tout, et pour apprendre à se déplacer justement.
1: Cet accompagnement de Sandrine, c'est important pour vous?
5: Oui, pour moi, oui. Du coup, pour moi, oui, parce que comme je viens d'arriver, ça fait que 3 mois que je suis ici. Donc pour moi, oui, c'est très important de se connaître, se déplacer et avoir cette possibilité justement à travers la piche de m'informer et tout.
1: Hafsa, aujourd'hui on voyage en train, en tramway dans la ville de Montpellier.
6: Oui.
1: Mais par contre, vous avez découvert avec la pige le vélo.
6: Oui, j'ai découvert le vélo et c'était une très bonne expérience parce que je ne connaissais pas du tout. Je connaissais que le vélo normal. Mais le vélo électrique, c'est très bien, je trouve. C'est très bien pour se déplacer, pour plusieurs choses. Il y a beaucoup d'endroits où on peut trouver le vélo électrique. Donc aussi, c'est pratique pour les personnes. Par exemple, s'ils descendent du tram, ils peuvent prendre le vélo électrique pour aller autre part. Oui, c'est la première fois que je viens avec la pige. Et du coup, je suis très contente parce que du coup, ça sera une nouvelle aventure.
1: Et puis, vous n'êtes pas toute seule?
6: Non, je ne suis pas toute seule. Je suis avec un groupe et ça se passe très bien. J'ai déjà fait une sortie avec eux, donc c'est très bien.
7: Station Comédie.
3: Mais c'est aussi, quand on arrive en ville, c'est aussi pouvoir se déplacer à pied. Comment je me repère sur un plan? Comment je me repère sur un panneau d'affichage? Comment je me repère avec mon smartphone sur les applications? Et tout ça, petit à petit, au bout d'une ou deux sorties, les personnes deviennent autonomes. Et donc, grâce à cette autonomie, ils vont pouvoir élargir leur recherche d'emploi.
1: Jessie, avec la pige, on découvre des moyens de transport, mais aussi des facilités pour pouvoir utiliser des véhicules.
8: Totalement. Alors, en fait, on va découvrir la carte solidarité avec la région, donc qui va nous permettre d'avoir le bus gratuit. La carte Solidario pour avoir 10 trajets avec le train gratuit. Donc ça va nous aider à, par exemple, chercher du boulot. Nous, ça nous a aidé à passer le permis de conduire, en fait, avec une collègue à l'auto-école Clé de Route à Montpellier. Donc avec la plateforme mobilité et avec la piche, ce qui était génial, c'est qu'on a eu une grosse aide de la région, on a pu payer beaucoup moins cher que ce qu'on aurait dû et passer notre permis grâce à la piche en fait. Vive la piche, carrément. Vive la piche de Lunel.
1: C'est un vrai travail éducatif, pédagogique aussi.
3: C'est ça, c'est très pédagogique.
1: La solidarité, c'est pas simplement donner de l'argent, c'est donner du temps et de l'humain.
3: C'est ça.
1: C'est ce qui vous intéresse ce métier?
3: Oui, oui, c'est ce qui m'intéresse. Moi, à la base, je ne suis pas du tout conseillère mobilité. Hein. J'étais formée en tant que comptable. Et là, il y a quelques années, j'ai passé mon diplôme de conseillère mobilité pour être au plus proche des personnes.
1: Et ce travail-là vous passionne, vous intéresse?
3: Ah oui, oui, oui, énormément. C'est très, très intéressant au niveau du contact avec les personnes. On est tous différents, mais on a tous quelque chose à apporter. On fait des entretiens individuels, bien sûr, hein, mais on travaille beaucoup en collectif. Et au niveau du collectif, il se crée des liens sociaux importants avec les personnes.
1: Le collectif, c'est-à-dire à la fois avec les gens qui ont besoin de cette solidarité, mais aussi peut-être travailler avec d'autres conseillers.
3: Oui, on travaille, nous, avec les conseillères mobilité des 3 antennes, où du coup, les personnes mettant du bassin de Thau travaillent, vont faire une sortie avec les personnes de Lunel. Et ça crée des liens d'amitié et de partage aussi, qui se poursuivent au-delà de ces ateliers-là, puisque nous, on a des dames qui ont créé des groupes, par exemple, des groupes pour sortir, pour aller faire des balades, pour faire des randonnées, pour aller accompagner les enfants à l'école. Du coup, elles y vont en groupe.
1: Finalement, elles profitent de ce qu'elles ont appris, elles le partagent.
3: C'est ça, elles le partagent.
1: Fantastique.
3: C'est fantastique.
1: Et c'est en fait des ateliers qui se déroulent à peu près régulièrement ?
3: Alors, très régulièrement, on essaye d'en mettre au moins une fois tous les deux mois. On a d'autres ateliers à proposer, hein, puisqu'on fait de la sécurité routière aussi. Donc on a d'ateliers sécurité routière, on fait de la relaxation, on fait de la sophrologie. Voilà, on propose divers ateliers.
1: C'est un travail qui vous plaît ?
3: Oui, oui, oui, énormément. Là, pour l'instant, je ne compte pas changer.
1: Si quelqu'un, en écoutant ce magazine, était tout d'un coup intéressé, interpellé par rapport à ce besoin, est-ce qu'il y a un contact possible ?
3: Alors, il faut qu'il prenne contact, soit si la personne est accompagnée par une structure d'insertion socio-professionnelle, voire directement avec son conseiller, sinon avec France Travail, ou alors avec une assistante sociale.
1: Merci Sandrine.
3: Avec plaisir.
1: Dans l'organigramme de la pige, il y a un conseiller qui est centré sur la mobilité vélo. C'est Arthur Touya, bonjour.
9: Et bonjour.
1: Cette activité donc de solidarité, de mobilité en vélo, elle fonctionne comment ?
9: Eh bien, les gens viennent nous voir, ou alors des prescripteurs, des associations extérieures nous indiquent des gens, et on les intègre donc en un programme qui s'appelle Vélo Ego.
1: C'est Ego pour tous ?
9: Exactement, et il y a une notion d'inclusivité bien évidemment dans le nom Vélo Ego, et pour cause, c'est un dispositif qui s'adresse à des gens qui sont souvent en précarité économique ou qui ont des problématiques de mobilité à gérer.
1: Alors le vélo, il y a le vélo à pédale et puis le vélo électrique.
9: Exactement, les deux ont des pédales bien évidemment, mais en effet il y en a un qui a une petite aide, celle d'un moteur et d'une batterie. Nous, dans le dispositif Vélo Ego, on ne parlera que de vélo mécanique, comme on dit. Mais bien évidemment, si les personnes veulent s'orienter vers l'achat d'un vélo électrique, on saura les aiguiller sur quel modèle et leur donner quelques adresses, quelques bons plans. Concrètement, avant de leur fournir un vélo, on va déjà s'assurer qu'ils savent bien en faire, qu'ils maîtrisent donc la chose. Et donc, ça passe par des cours en vélo-école. Très clairement, il y aura des lieux sécurisés avec un petit parcours qu'on va leur faire faire pour s'assurer qu'ils ont une bonne motricité, leur apprendre aussi les bases, bien sûr, de l'équilibre à vélo. Parce que forcément, le dispositif s'adresse à la fois à des gens qui ne savent pas du tout rouler et aussi à des gens qui ont déjà fait du vélo dans leur vie et pour lesquels ce sera plus un perfectionnement. C'est vrai qu'on a tous des souvenirs très lointains des premières fois où on a fait du vélo. Souvent, quand on a eu de la chance, ça va être nos parents qui vont nous avoir appris. Mais on se rend compte qu'il y a une grosse inégalité d'apprentissage, surtout des inégalités de genre. Et très clairement, on le voit énormément. On met beaucoup plus facilement les petits garçons sur des vélos quand ils sont jeunes que des petites filles. Et on le ressent même à l'âge adulte, cette grosse inégalité d'apprentissage du vélo qui est liée juste à des inégalités de genre à la base.
1: La place du vélo en tant qu'outil de circulation a quand même beaucoup évolué récemment.
9: Exactement, il y a une grosse évolution qui a lieu à la fois dans les villes et dans les banlieues et les proches campagnes, où on voit que les mentalités changent. Les pouvoirs politiques aussi en sont acteurs, bien évidemment, en mettant à disposition des infrastructures de plus en plus abouties pour qu'il y ait vraiment une continuité cyclable et des villes et des campagnes qui soient accessibles à vélo.
1: Finalement, vous proposez un permis vélo ?
9: C'est un peu ça, donc il n'y a pas ce côté diplôme à la fin, bien évidemment, mais il y a ce petit côté l'école du vélo. Tout simplement parce qu'on ne se contente pas de séances vélo où on va mettre les gens assis sur la selle. Derrière le côté vélo-école, il y a aussi des séances de code de la route, des séances vraiment où on va rouler en milieu cible, c'est-à-dire dans la rue, et on va évoluer dans l'espace pour voir un peu comment aborder les intersections, mais aussi de la mécanique vélo. On leur propose en effet en fin de circuit une initiation à la mécanique qui leur permet vraiment de gagner en autonomie et en indépendance dans le cas où ils auraient une crevaison ou un frein à régler.
1: Arthur Touya, vous êtes donc conseiller à la mobilité vélo, vélo égaux, dans le sens de égalité, être égaux par rapport à ce moyen de locomotion. Est-ce que vous avez rencontré des gens qui avaient pratiqué justement cet apprentissage ?
9: Ça tombe très bien parce que le dispositif, il vient tout juste de commencer Et donc là, dès hier, on avait donc 3 personnes qui, à 9h du matin, quand elles sont arrivées à la session, elles ne savaient pas rouler à vélo. Et à 11h, à la fin de la séance, elles savaient rouler, elles étaient toutes contentes. Et on voit bien leur sourire, qui sont hyper surpris d'avoir progressé aussi vite. Mais aussi, on voit aussi l'espoir pour elles de se dire « Eh, peut-être que demain, je vais pouvoir faire du vélo et me déplacer à un entretien d'embauche ou aller faire des courses avec mon vélo, et c'est chouette. »
1: Mais pour les gens qui n'ont pas de vélo, qui n'ont pas de bicyclette, qui n'ont pas de ce moyen de locomotion, comment ils peuvent faire ?
9: Eh bien, nous, en effet, avec ce dispositif-là, on est là pour déjà apprendre aux gens à rouler ou à se perfectionner pour qu'ils puissent aborder le vélo comme vraiment une solution de transport. Mais en effet, derrière, il y a l'accès à un équipement vélo qui peut être coûteux, hein, plus ou moins, pour les gens qui en ont exprimé le besoin et pour qui on voit que ça peut être intéressant pour eux de se déplacer à vélo. On a donc la possibilité de leur fournir un vélo en fin de parcours.
10: Quand on partait de bon matin, quand on partait sur les chemins, à bicyclette.
1: Arthur Touillard, vous êtes conseiller à la mobilité.

0: Desserré avec une personne souvent qui va être dans cette voiture-là et qui va prendre énormément d'espace urbain, alors qu'à côté, la piste cyclable est de plus en plus utilisée et est hyper fluide. Donc on voit que les gens qui viennent nous voir ont ça en tête et se disent, mince, la ville change, pourquoi pas moi?
1: Et vous y participez à ce changement?
0: Exactement, c'est hyper valorisant, je suis super content.
1: Cohérence entre vos choix de vie et votre travail?
0: Exactement, et je suis trop content d'avoir intégré la pige pour ça, parce que en effet, ça me permet d'être cohérent par rapport à ma vie et aussi de pouvoir proposer donc l'apprentissage du vélo au plus grand nombre, sans discrimination de revenus.
1: Merci Arthur.
0: Merci à vous et merci, à plus tard sur la piste cyclable.

0: Christine Bézina, la Pige donc est
1: une structure locale et qui couvre la moitié du département de l'Hérault.
0: Ces financements, d'où viennent-ils ?
1: Alors, nos financements proviennent essentiellement du conseil départemental de l'Hérault, puisque nous accompagnons beaucoup d'allocataires du RSA, et aussi des financements de l'État, puisque en tant que structure d'insertion par l'activité économique, là sur le volet mise à disposition de personnel, c'est un agrément par l'État et un financement de ces aides au poste par l'État. Donc vraiment, voilà, la Pige est soutenue essentiellement par le conseil départemental de l'Hérault et l'État.
0: Christine Bézina, votre travail est un travail important de solidarité, de contact avec la population, ceux qui sont en difficulté. Personnellement, c'est quelque chose qui vous a toujours mené, porté ?
1: Oui, je crois que oui. Je suis rentrée à la Pige en 2000 sur un poste de conseillère en insertion professionnelle. J'ai une formation à la base de psychologue du travail et je pense que oui, le sens de mon métier ne m'a jamais quitté et c'est ce qui me tient aujourd'hui en fait avec toutes les difficultés inhérentes de ce qu'on entend, la baisse de financement, etc. Je pense qu'il faut être encore hyper motivé pour tenir et pour diriger une structure telle que la Pige.
0: Merci Christine Bézina.
1: Merci à vous.
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0: Le réel CPE de Lozère vous propose de relever le défi et si on consommait moins d'eau avec votre famille.
1: Bonjour Manon, explique-moi, pourquoi ce défi ?
0: Bonjour, c'est pour accompagner de manière ludique les citoyens vers une réduction de leur consommation en eau et à les sensibiliser par la même occasion à sa qualité.
1: Et qu'est-ce qu'on fait pendant ce défi ?
0: Alors chaque foyer relèvera ses consommations d'eau pendant une semaine balisée en septembre, avec guide, appareil de mesure et autodiagnostic des pratiques.
1: Qui peut y participer ?
0: Pour ce défi, nous recherchons 10 foyers, tous les volontaires sont les bienvenus. Nous vous donnons rendez-vous le vendredi 11 septembre de 18h à 20h sur Mende pour le lancement de ce défi. Et nous vous distribuerons les kits de relevé de consommation à l'occasion de cette soirée.
1: Et après cette semaine de relevé de consommation d'eau, ça s'arrête là ?
0: Non. Nous proposons de suivre les familles engagées dans ce défi jusqu'en février 2027. Donc les familles pourront échanger sur leurs bonnes pratiques, apprendre de nouveaux éco-gestes ou alors se lancer dans de mini-challenges. Les familles pourront aussi participer à des visites de sites, des ateliers, des chantiers itinérants. Voilà, l'objectif c'est vraiment de pouvoir collectivement mettre en place des actions concrètes pour réduire nos consommations d'eau.
1: Et le vendredi 11 septembre de 18h à 20h, on peut venir sans inscription préalable ?
0: Non, il vaut mieux s'inscrire. Vous trouverez toutes les informations sur le site du Réel CPE de Lozère. Il vous suffit de taper réel48.org.
1: Merci Manon, et vous pouvez aussi également retrouver les informations en appelant 48FM.
0: Merci.

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1: Bonjour et bienvenue dans vos informations locales de ce mercredi 26 août. Au sommaire, la venue d'Emmanuel Macron, Lozère, annoncée pour la semaine prochaine, le retour du raster électrique Campfire à Bagnoles-les-Bains et des financements régionaux pour le lycée Chaptal de Mende. Mais on ouvre ce journal avec un nouveau dispositif d'accompagnement pour les bénévoles associatifs. Le dispositif local d'accompagnement de Lozère, porté par l'ADEFPAT, lance un nouvel accompagnement collectif intitulé le BABA de la fonction employeur. Il s'adresse aux bénévoles du conseil d'administration d'associations qui emploient au moins un salarié pour les aider à mieux assumer ce rôle d'employeur avec des outils pratiques comme la fiche d'entretien annuel ou la fiche de poste. L'accompagnement se déroule entre octobre et décembre 2026 sur deux demi-journée collective et une demi-journée individuelle par structure, Amende ou à Florac. Il est entièrement gratuit pour les structures, mais il faut vous inscrire au préalable. Il faut remplir un questionnaire à retourner à Lucie Hugon, chargée de mission DLA 48, par mail à lucie.hugon@adefpat.fr. Autre actualité qui concerne tout le département, selon les informations de France 3 Occitanie, une visite présidentielle en Lozère serait à l'étude pour la première semaine de septembre. Des dispositions seraient déjà prises pour préparer la venue d'Emmanuel Macron, plusieurs fois évoquées par le passé, mais encore jamais confirmées. Elles se concentreraient sur Mende et peut-être sur Saint-Chély-d'Apcher, du côté de l'usine ArcelorMittal, engagée dans un projet d'hydrogène décarboné avec Janvia. Le président pourrait aussi aller à la rencontre des agriculteurs lozériens confrontés aux difficultés liées à la sécheresse. On part en région maintenant où, sur proposition de Carole Delga, 88 dossiers lozériens vont recevoir une aide de la région Occitanie pour un montant total de 1,6 million d'euros. Parmi les projets soutenus, la région investit 3 millions d'euros avec le département pour agrandir le réfectoire et rénover les cuisines du lycée Chaptal à Mende, qui sert aujourd'hui jusqu'à un millier de repas chaque midi. Cette opération s'inscrit dans une enveloppe régionale de 26 millions d'euros pour la rénovation des lycées publics. Autre projet du côté des écoles, cette fois à Peyran-Aubrac, l'ancienne école du Faux, fermée depuis 2016, va rouvrir sous une nouvelle forme avec une salle polyvalente et plusieurs logements. La région accompagne ce projet à hauteur de 155 000 euros. Changement de rythme, direction Bagnoles-les-Bains ce week-end pour la troisième édition du Raster Electric Campfire, un festival de musiques électroniques qui fête cette année les 30 ans du label allemand Raster. On fait le point avec Fif du Rotbeu Crew qui accueille le festival.
2: Le Raster Electric Campfire, c'est un petit festival sur deux jours l'été qui est porté par la compagnie d'autres cordes, le label berlinois Raster et le Rootboy Crew, parce que ça se passe au théâtre à Bagnoles-les-Bains. Et c'est en gros le camp d'été du label de musique électronique qui s'appelle le Raster. Ça existe depuis plus d'une vingtaine d'années, ce festival, et le label, lui, porte des événements et des artistes depuis maintenant 30 ans. C'est pour les 30 ans du label cette année. Et du coup, c'est des rencontres autour de la musique électronique avec des lives audio et des lives visuels aussi, des rencontres et des formes plus performatives, le tout axé autour de concerts live et de shows audiovisuels.
1: Un festival qui va recevoir des artistes du monde entier.
2: Ce qui est chouette aussi, c'est qu'il y a des personnes qui viennent du monde entier. Du coup, il y a cette année des gens qui viennent de Taïwan, de Hongrie, des États-Unis, aussi de Russie ou d'Italie. Et on accueille aussi des gens qu'on a plus l'habitude de trouver en Lozère, comme Annabelle Play et Franck Vigroux. Franck Vigroux qui cette année va proposer une forme un peu inédite aussi, puisqu'il propose une des premières de son nouveau show avec un rappeur qui vient d'Atlanta. Du coup, il va y avoir de la parole aussi, du hip-hop, ce qui est plutôt rare dans ces formes-là de musique. Et sinon, qu'on est contente d'accueillir, il y a aussi Annabelle Play qui joue avec le contrebassiste Marc Siffer, qui est passé par le conservatoire de Montpellier et qui enseigne à Genève aussi. Donc il va y avoir cette dichotomie-là avec la musique hyper électronique de Annabelle Play et la formation plus classique du contrebassiste Marc Siffer. Et moi, à titre perso, que j'ai hyper hâte de voir, c'est Light Sung Yoon qui vient de Taïwan et qui propose des shows visuels assez inédits. Du coup, j'ai hâte de voir ce que ça donne en live au théâtre.
1: Rendez-vous les 28 et 29 août au théâtre Olto-la-Douche avec des concerts jusqu'à 2h du matin. Billetterie et informations sur festivaldolt.org. Plusieurs sorties à noter aujourd'hui à Mende. D'abord, l'Office de tourisme propose une visite guidée inédite du trésor de la cathédrale, une collection privée d'objets sacrés enfin dévoilée. C'est de 10h à 11h30, départ groupé de l'Office de tourisme, place du Fourail. Une visite limitée à 12 personnes pour des tarifs de 3 à 6 euros, gratuite jusqu'à 9 ans inclus. Pour les familles, l'Office de tourisme propose aussi un jeu de piste de 15h30 à 17h sur les traces du trésor du contrebandier Louis Mandrin, abandonné à Mende il y a 272 ans. Une série d'énigmes à résoudre en famille avec au moins un adulte accompagnant. C'est une durée d'1h30 au tarif de 5 euros par enfant. La réservation est également conseillée. Toujours à Mende, direction le musée du Gévaudan pour une toute nouvelle visite spéciale consacrée au paysage lozérien. C'est de 14h à 15h30. Terre, eau, végétal, animal et empreinte de l'humain à travers 300 millions d'années d'histoire et aux quatre coins du département. En dehors de Mende, à Marvejols, l'association L'Os Vivante propose une visite-conférence sur les sculptures et chapiteaux de pin du monastier de Chirac, une histoire chargée de symboles. Rendez-vous à 9h30 au parking de la salle polyvalente de Marvejols avec un covoiturage proposé, tarif de 5 euros. Et on termine ce journal avec 48FM. 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Puis direction le Sion Lozé à Marvejols l'après-midi pour l'assemblée générale de l'association à 16h, suivi d'un blind test à 18h et d'une soirée DJ avec les animateurs musicaux de la radio. Une soirée ouverte à tous.

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4: Bonjour à tous, c'est Radio Fanta. Aujourd'hui, on va visiter la cathédrale de Mende.
5: Avec Bénédicte du Pays d'Art et d'Histoire.
6: Mende des Lodes, Angers-Vaudan.
4: Allez, suivez-nous.
7: À la cathédrale aujourd'hui?
4: Pour parler de l'architecture.
7: Pour parler de l'architecture, mais de quelle période? Puisque vous savez, à chaque fois, on s'était retrouvés pour visiter un monument en rapport avec la période qu'on avait abordée en classe. Et là, la cathédrale, c'est pour parler du...
4: Du Moyen-Âge.
7: Du Moyen-Âge, exactement. Et alors, pourquoi on construisait des cathédrales au Moyen-Âge?
4: On les construisait pour prier et pour les hommes de l'Église.
7: C'est ça, vous savez, on en a parlé en classe, hein, au Moyen-Âge, en fait, la religion chrétienne, la religion catholique prend de plus en plus d'importance. Il y a de plus en plus ce qu'on appelle des fidèles, des gens qui croient en Dieu, et donc il faut construire de plus en plus d'églises pour les accueillir, d'accord? Et les églises, c'est un lieu de prière pour cette religion, d'accord? Et alors, c'est quoi la différence entre une église et une cathédrale?
4: Ben, une cathédrale, c'est plus grand qu'une église.
7: Voilà. La cathédrale, c'est plus grand qu'une église, mais il y a aussi une autre petite différence. Il y a aussi une question de hiérarchie. Vous savez, dans l'église, il y a des personnes qui sont plus ou moins importantes. Quelle est la personne la plus importante dans la religion?
4: Jésus. Et la mère à Jésus, ouais, Marie.
7: Non, moi je pensais plutôt aux personnes qui s'occupent de l'église. Encore vivant.
8: Ah, les prêtres.
7: Alors voilà, moi je pensais plutôt aux prêtres, et donc les prêtres ils sont souvent, c'est pas les plus importants, le chef de la religion, souvent on parle du pape, vous en avez déjà entendu parler?
8: Oui.
7: Oui, le pape, donc là il est tout en haut, et en dessous il y a des personnes qu'on appelle les évêques. Est-ce que vous avez déjà entendu parler des évêques?
8: Non.
7: Les évêques ils sont nommés par le pape pour s'occuper en fait d'un territoire, on appelle ça le territoire de l'évêque, on appelle ça un diocèse, c'est un peu comme un département, d'accord? Et en fait, la cathédrale, ça vient du mot cathèdre, c'était le siège de l'évêque. Donc en fait, la cathédrale, c'est l'église de l'évêque. Et ensuite, eh bien, par exemple, dans les villages, on va avoir des églises plus petites, et ce sont des prêtres qui vont s'occuper de ces églises-là, d'accord? Voilà pour la petite introduction. Donc nous, ici, à Mende, on a une cathédrale parce que Mende, c'est le centre du diocèse. Et donc, l'évêque habitait à Mende. Son palais, le palais de l'évêque, il était juste à l'emplacement de l'actuelle préfecture. Vous voyez, la préfecture qui est juste ici. Avant, c'était le palais de l'évêque. Il a été détruit, on a construit la préfecture à la place. Mais au Moyen-Âge, l'évêque, il habitait à côté de la cathédrale et il s'occupait de la cathédrale et de son diocèse. D'accord ?
4: Alors, avec tout ce que tu nous as appris sur l'art roman et l'art gothique, moi, je parie que la cathédrale de Mende, c'est l'architecture gothique, non? On voit beaucoup de détails, une architecture complexe, et je ne serais pas étonnée de découvrir des clés de voûte à l'intérieur.
7: Effectivement, la cathédrale, c'est le seul édifice de style gothique de Lozère. On a beaucoup d'églises, mais elles ne sont pas gothiques. Et alors, vous avez remarqué, hein, que, comme tu dis, elle est très décorée. Par exemple, la tour clocher qui est au nord, là, celle qui est la plus grande, elle a beaucoup de décorations. On peut même parler du style gothique flamboyant. C'est quand on va sculpter la pierre, rajouter plein de décorations et on va même y ajouter plein de gargouilles. Vous les avez remarquées ?
8: Oui.
7: Voilà. Ce qu'il faut garder en tête, hein, tout au long de cette visite, c'est que la cathédrale de Mende, on va bien commencer à la construire au Moyen-Âge, mais elle a une très très longue histoire.
9: Elle est immense et on voit beaucoup de vitraux. On a mis combien de temps à la construire, cette cathédrale ?
7: T'as raison, en fait, le chantier de construction de la cathédrale, il a été très très long, en fait. Et comme je vous le disais, au fil du temps, en fait, la cathédrale, elle va connaître beaucoup de transformations. On commence à la construire au Moyen-Âge, mais au fil du temps, on va la transformer. Même en fonction des événements historiques, elle va même être détruite, reconstruite. Voilà, elle a une longue histoire et elle conserve un petit élément de chaque période. Et en fait, la première église qui a été construite à Mende, c'était pas la cathédrale. Avant la construction de la cathédrale, on sait qu'il y avait, qu'on avait commandé la construction d'une église au cœur de la ville pour se souvenir d'un personnage important pour Mende, en fait, pour se souvenir de Saint Privat. On a construit la première église ici, autour de la tombe de Saint Privat. Mais ensuite, c'est le pape Urbain V, en 1368, qui va commander la construction de la cathédrale.
4: C'est la statue de Saint Privat devant la cathédrale, parce que nous, on a appris une légende sur l'emplacement de la cathédrale. On raconte qu'on a construit la cathédrale à l'endroit où Saint Privat s'est écrasé après avoir été jeté du haut du cos de Mende dans un tonneau percé de clous.
7: Alors, vous voulez que je vous raconte la légende de Saint Privat ?
8: Oui.
7: Allez. Alors, en des temps reculés, au cœur du Gévaudan, sur les rives du Lot, d'une légende sacrée naquit la ville de Mende. La tradition populaire nous rapporte l'histoire de Privat, évêque des Gabales, celte des Hautes Terres, qui fut assailli par les barbares. Privat, refusant de livrer son peuple, fut martyrisé, jeté du haut du mont Mima dans un tonneau percé de clous. Dans la vallée, le tonneau se brisa et de ce fracas jaillit une monumentale cathédrale.
3: Tu peux nous en dire un peu plus sur Saint Privat et sur ce qui lui est arrivé, mais qui sont ces barbares qui l'ont jeté de là-haut ?
7: L'histoire de Saint Privat, ça s'est passé il y a très longtemps, et c'est une histoire ancienne et on n'a pas beaucoup d'informations, pas beaucoup de textes. Hein. Alors souvent on se base sur les écrits d'un historien du Moyen-Âge qui était Grégoire de Tours. Et Grégoire de Tours, il nous dit qu'en fait au 3e siècle, les Gabales, vous les connaissez les Gabales ?
8: Oui.
7: Oui. Et les Gabales, ils sont envahis par les Alamans. Les Alamans, c'est un peuple qui venait du nord. Et en fait, le chef des Alamans, il s'appelait Crocus, il demande à Privat. Privat, c'était en fait le premier évêque qui était là pour évangéliser, on dit, les Gabales. Et donc, Crocus, il demande à Privat de lui livrer son peuple. Alors Privat, bien sûr, il va refuser et il va essayer de résister, mais malheureusement, on va le prendre, il va être fait prisonnier et il va être martyrisé. Vous savez ce que c'est martyriser ?
8: Non.
7: Ouais, on va le torturer. Et tout ça, ça se passe près du mont Mima, là-bas. Et en fait, donc, Privat va mourir et ensuite, on va construire une église autour de son tombeau pour se souvenir de lui et on dit qu'un culte va naître. D'accord, c'est-à-dire qu'il y a beaucoup de gens qui vont venir se recueillir autour du tombeau de Saint Privat.
3: Saint Privat, qui a toujours son tombeau à côté de la cathédrale ?
7: Alors, le premier tombeau de Saint Privat, on ne sait pas exactement où il est, mais il était à l'emplacement de la cathédrale. Ouais.
4: Mais quelqu'un m'a dit que sous le parking, en fait, c'était un cimetière.
7: Oui, alors c'est vrai que là, ce que tu appelles le parking, c'est la place qui a été aménagée, c'était un parvis. Hein, je vous le disais, hein, la cathédrale, ça a été beaucoup transformé au fil du temps et même les quartiers qui sont autour, en fait, ça a beaucoup été réaménagé. Et effectivement, devant la cathédrale, c'était beaucoup plus construit et il y avait aussi un cimetière. Et on a déplacé ce cimetière quand on a aménagé le parvis.
3: C'est qui Urbain V ?
7: Alors tout à l'heure, vous me demandiez si la statue qui est devant la cathédrale, c'était Saint Privat. En fait, la statue là, c'est pas Saint Privat, mais c'est Urbain V. Et Urbain V, c'est un autre personnage important pour l'histoire de la cathédrale. Alors, parce que ce Urbain V, il est né en Lozère. Alors, il est né en Lozère en 1310 et il s'appelait Guillaume Grimoire. Et il est né en Lozère au château de Grisac, au pont de Montvert. Je ne sais pas si vous connaissez le pont de Montvert ?
8: Oui.
7: Voilà. Ensuite, il est né en Lozère, mais il va faire des études, il va quitter la Lozère pour mener sa carrière et il va devenir pape. Donc on a dit, hein, il va devenir chef de la religion chrétienne. Il est nommé pape en 1362 et on lui donne le nom d'Urbain V. Mais donc il va avoir beaucoup d'occupations hors de la Lozère, mais il va toujours garder en tête sa terre d'origine, et c'est lui qui va commander la cathédrale en 1368. Mais il va jamais l'avoir terminée parce qu'il va mourir en 1370. Et que vous savez, hein, les chantiers de construction de la cathédrale, ils sont très longs. Et la cathédrale de Mende, elle est commandée en 1368, mais elle sera seulement achevée 100 ans plus tard.
4: Il y a une salle aussi qui s'appelle la salle Urbain V.
7: Ben oui, Saint-Privat ou Urbainsec, ce sont des personnages importants et on retrouve plein de lieux d'Emmende qui portent ce nom-là pour se souvenir de ces personnes-là.
10: On sait aussi que la cathédrale d'Emmende, ça possédait une très grosse cloche qu'on appelait la Nonpareille.
7: Oui, c'est vrai. Tout ça, ça s'est passé au XVIe siècle. Donc là, on n'est plus au Moyen-Âge. Hein. En 1508, c'est un autre évêque, l'évêque François de la Rovère, qui commande la construction des deux clochers qu'on a devant la cathédrale. Et ces deux clochers, en fait, ils vont être terminés en 1512. Alors, vous avez remarqué, hein, c'est Oussama qui en parlait tout à l'heure, ils ne sont pas égaux, en fait. Le grand clocher, c'est le clocher de l'évêque, qui culmine à 84 mètres, et celui des chanoines, il culmine à 65 mètres. Il est un peu plus petit, et il est un peu moins décoré. Et alors, pour le beau clocher de François de la Rovère, l'évêque, il veut avoir une très belle cloche pour l'installer dans ce clocher. Et alors, on apprend hein, dans les textes, hein, notamment, que, comme tu le disais, qu'en 1516, il y a 180 mulets qui amènent depuis Lyon 600 quintaux de métal pour réaliser trois cloches, dont la fameuse Nonpareille. Alors, 600 quintaux, hein, c'est difficile pour nous aujourd'hui de dire combien de métal ça faisait, mais on sait que c'était très, très important. C'était beaucoup, beaucoup de métal. Alors, les cloches, elles vont être fondues sur place et elles vont être hissées dans le grand clocher en 1517.
4: On dit qu'on pouvait l'entendre à 15 km à la ronde. Est-ce que c'était la plus grosse cloche de l'époque du Moyen-Âge ? Apparemment, les gens fragiles du cœur et les mamans avec leurs enfants en bas âge se réfugiaient dans les caves quand elles sonnaient.
7: Alors, on ne sait pas hein, si c'est une histoire vraie, hein. Mais en tout cas, il y a beaucoup d'histoires autour de cette cloche et ça nous montre qu'elle devait être vraiment importante, qu'elle devait être unique en fait.
10: C'est vrai que c'était la plus grosse cloche de l'époque du Moyen-Âge, mais pourquoi on a fait une si grosse cloche à Emmende ?
7: Alors, pareil, on ne sait pas vraiment si c'était la plus grosse cloche du Moyen-Âge, mais on sait que François de la Rovère, hein, l'évêque, il souhaitait installer ici la plus grosse cloche de la chrétienté. Et donc là aussi, on a retrouvé dans les textes un petit peu les dimensions, les mensurations de cette cloche. Et on sait qu'elle mesurait 3,25 m de diamètre, 2,75 m de hauteur et 33 cm d'épaisseur. Et on pense qu'elle devait peser entre 10 et 12 tonnes et demie. Donc elle était vraiment énorme. Et en fait, quand on lit ces chiffres, eh bien, on comprend pourquoi elle s'appelle la Nonpareille. C'était son surnom, hein, puisqu'elle avait été baptisée Marie-Thérèse, mais surnommée la Nonpareille parce qu'elle avait des dimensions hors normes. Et en fait, pourquoi François de la Rovère il voulait une grosse cloche ? C'était toujours une histoire de prestige pour montrer la puissance des évêques ici à Emmende.
3: Malheureusement, on ne va pas pouvoir la voir. Je crois qu'elle a été détruite par le capitaine huguenot Mathieu Merle lors des guerres de religion. C'est dommage, je crois même qu'il s'en est un peu servi pour attaquer la ville.
7: Et oui, tu as raison en fait. Lors des guerres de religion, Mathieu Merle il va profiter du bruit assourdissant de la cloche lors de la nuit de Noël 1579 pour attaquer la ville et prendre la cathédrale. Il va occuper la ville de Emmende jusqu'en 1581 et au moment de quitter la ville, en fait, il va faire écrouler une grande partie de la cathédrale. Et seuls les clochers et les bas des murs du côté nord vont rester debout. Et on sait que pendant son siège, en fait, Mathieu Merle, il va faire fondre la Nonpareille pour en faire des canons et des armes, des couleuvrines.
3: Mais je crois qu'on peut encore en voir un morceau dans la cathédrale. C'est le bâton. Pourquoi il n'a pas été fondu comme la cloche pour en faire des canons ?
7: Oui, c'est vrai. Seul le bâton. Le bâton, c'est la partie intérieure hein, de la cloche qui est. On va pouvoir le voir à l'intérieur de la cathédrale. Et seul le bâton n'a pas été fondu parce qu'en fait, il n'était pas fait dans le même métal que la cloche. C'était pas le même alliage. Et donc, il pouvait pas servir à faire des canons. Donc, en fait, Mathieu Merle, eh ben, il l'a laissé. En fait, il l'a pas détruit. Vous avez envie de le voir ?
8: Oui.
7: Allez, on y va. Allez, on va voir le bâton.
11: Let's go.
7: Let's go.
12: Est-ce que je prends une photo de la cloche,
7: d'une cloche? Alors, c'est pas la Nonpareille, parce qu'on n'a pas de photo de la Nonpareille. Mais pour vous faire une idée du bâton...
11: Ah oui, ça se met comme ça, du coup.
13: C'est en fer.
7: Et oui, tu as touché, tu peux aller toucher si tu veux.
3: Oui, j'ai touché, c'est pour ça que je me suis dit c'est un verre.
11: Pourquoi est-ce qu'on n'a pas de photo de la non-pareille? Pourquoi est-ce qu'on ne peut pas l'avoir en photo?
4: Enfin, on n'avait pas de choses pour prendre en photo.
3: Ça n'existait pas, les choses électroniques.
4: Elle est trop vieille, en fait.
3: Elle n'était pas née.
7: Qui n'était pas née?
3: Moi.
7: Bénédicte?
4: Oui, mais c'est aussi parce qu'il y avait...
7: Bénédicte n'était pas là
4: pour prendre la photo. Parce qu'en fait, il n'y avait pas de téléphone. Enfin, il n'y avait pas d'électrique. Enfin, il n'y avait pas d'appareil électro...
7: Avant le téléphone, on avait autre chose quand même pour prendre des photos. Alors maintenant, c'est vrai qu'on utilise beaucoup le téléphone pour prendre des photos, mais il y a autre chose qui existe pour prendre des photos. L'appareil photo. Est-ce que l'appareil photo a été inventé au Moyen Âge?
10: Non.
3: On
10: n'avait
3: pas de technologie au Moyen Âge.
4: On n'avait pas d'électricité.
3: Pourtant, il y a aussi d'œuvres.
7: Ah, pourquoi il y a autant d'œuvres? Alors, comme on disait, depuis le Moyen Âge, la religion, c'est quelque chose de très important. Et les évêques, par exemple, en Lozère, à Mende notamment, ils sont très importants. Ils ont beaucoup de pouvoir, beaucoup de richesses. Et donc, de décorer comme ça la cathédrale, ça montre qu'ils sont très puissants.
3: Ah, c'est pour ça. Ça tient?
7: Comment?
3: Alors pour toi, ça tient aussi du Moyen Âge. Ça fait il y a plus de 3000 ans.
7: Comment alors, c'est possible? Toutes les décorations ici ne datent pas du Moyen Âge. On l'a décoré au fur et à mesure.
3: Pourquoi on l'a pas dessiné là non pareil?
7: C'est vrai qu'il existe pas mal de représentations de la cathédrale, mais on n'en a pas retrouvé. On n'a pas retrouvé un dessin de la non pareil. Voilà. Par contre, si vous voulez vous faire une idée, je peux vous donner... Alors, le battant, lui, là, qu'on a devant nous, là, il mesure 2,25 m de haut et il pèse 460 kg.
3: Oui.
7: Donc, déjà, il est énorme. Imaginez la cloche autour. Et alors, si vous voulez vous faire une idée, regardez, on se déplace dans la chapelle qui est juste à côté. On va lever un peu les yeux.
3: On dirait l'endroit où elle a été la cloche.
7: Vous arrivez à vous repérer un petit peu? On est en bas du grand clocher. Et ce rond ici, en fait, c'est pour vous donner une idée de la taille de la cloche. En fait, on a dû la hisser comme ça. Il faut imaginer qu'il était vide. Hein. On a dû la hisser par là. Et donc, ça vous donne une idée de la grandeur de cette cloche. Elle était énorme.
4: Elle est où la cloche maintenant? Là, elle est où la cloche?
7: Alors, aujourd'hui, hein, là, non, pareil, elle n'existe plus. Mais effectivement, il y a d'autres cloches. Et elles sont toujours dans le grand clocher là-haut.
3: On a de la chance de pouvoir voir ce magnifique orgue parce que je crois qu'ils ont eu chaud aux fesses. Allons enfants de la patrie, le jour de gloire est arrivé.
7: Et oui, t'as raison Jordi, c'est vrai que les orgues, elles ont vraiment eu chaud, mais l'orgue de la cathédrale de Mende, il est vraiment magnifique et il a une longue histoire en fait. Il faut savoir que le premier orgue, il a été construit ici au XVIIe siècle par des facteurs d'orgue, des fabricants d'orgue qu'on appelait les frères Eustache et qui étaient à Marseille. Ensuite, l'orgue, on va le compléter au XVIIIe siècle. Et jusqu'au XIXe siècle, on va le restaurer, l'améliorer et l'agrandir. Mais c'est vrai qu'il a eu chaud parce que durant la Révolution française, hein, vous savez qu'il s'est passé énormément de choses. Et à Mende, le peuple a envisagé de brûler l'orgue. Mais l'organiste, le musicien qui s'appelait Antoine Sauvage, pour sauver l'orgue, il a joué la Marseillaise. Et donc, l'orgue a été sauvé.

0: Vous avez envie de faire un petit jeu?
1: Oui.
0: À votre avis, il y a combien de tuyaux?
2: C'est quoi
0: des tuyaux? Tu as vu un orgue, en fait, c'est une sorte de grand piano avec des claviers, des pédales, et le son, il se diffuse, il sort par ces grands tuyaux en métal. Alors, à votre avis, il y a combien de tuyaux qui... vous le savez? Ou vous voulez jouer? Alors, dis-moi.
2: 233.
0: Un peu plus.
3: 260.
0: Beaucoup plus.
2: Quoi? 1500.
0: Plus.
2: Moi, 3000.
3: 3000?
0: Moins de 3000. Allez, je vous le dis. 2328 tuyaux.
2: Wow.
0: Et vous comprenez, en fait, hein, le son, grâce à... On a vu que la cathédrale, elle était immense. Et le son, il se diffuse comme ça dans ce grand espace. Et ça fait une musique très, très belle.
3: Maintenant, on va aller voir la Vierge Noire.
0: Et je voulais qu'on observe un petit peu ce vitrail. Est-ce que vous... Alors, la cathédrale, il faut savoir qu'elle a été consacrée sous le nom de Notre-Dame et Saint-Privat. D'accord? Et alors, est-ce que vous arrivez à comprendre ce vitrail? Qu'est-ce qu'on voit?
2: Ben, c'est quand Jésus est né que ben, y a des gens qui lui donnent de l'or et tout ça.
0: Ah. Tu crois que c'est ça? Alors, et c'est en l'observant, est-ce que vous, qu'il y a quelqu'un qui veut bien me décrire ce qu'il voit? Dis-moi.
4: Moi, j'ai l'impression que dans les mains de Jésus, il y a une cathédrale.
0: On voit quelqu'un qui est agenouillé, qui porte une sorte de cape et un chapeau, et qui tient dans ses mains effectivement une cathédrale. Est-ce que vous n'avez pas déjà l'impression de l'avoir vu, ce personnage?
2: C'est Urbain V.
0: Oui, c'est ça, en fait. Ce vitrail, il représente bien Urbain V qui décide de la construction de la cathédrale et qui l'offre à Notre-Dame.
2: Mais Urbain V, on le reconnaît avec sa couronne un peu.
0: Et oui, ça, c'est vraiment le costume traditionnel des papes. Tous les papes sont représentés, sont habillés comme ça, avec cette espèce de coiffe et cette cape.
4: C'est elle, la Vierge Noire ? Une légende raconte qu'elle aurait dû être brûlée, mais qu'une femme aurait demandé cette vieille souche de bois pour allumer son feu, ce qui l'aurait sauvée de la destruction.
0: Oui, c'est vrai, c'est elle, la Vierge Noire. Et alors, voilà, si on la décrit, hein, vous voyez que c'est une statue qui a été sculptée dans du bois d'olivier. Et on pense qu'elle date probablement du XIIIe ou du XIVe siècle. Donc elle date vraiment du Moyen-Âge. Et cette Vierge Noire de la cathédrale de Mende, elle appartient à la tradition des Vierges Noires d'Auvergne. Hein. On retrouve plusieurs Vierges Noires autour de la Lozère. Hein. On en a dans plusieurs églises de Lozère. Je pense notamment à l'église de la Rouvière, l'église de Saint-Bosile. On peut même en voir une au musée du Gévaudan. Mais peut-être que la plus connue, hein, des Vierges Noires, c'est celle du Puy-en-Velay, en Haute-Loire. Mais c'est vrai que, hein, on l'a vu aujourd'hui avec ce reportage dans la cathédrale, il y a plein d'histoires et plein de légendes autour de la cathédrale. Et en fait, on sait que cette Vierge Noire, normalement, à l'origine, elle portait un enfant sur ses genoux et elle avait une robe argentée. Voilà. Mais... voilà, elle a échappé à la destruction parce qu'au moment des pillages des guerres de religion, eh ben, la Vierge Noire, elle aurait dû disparaître comme beaucoup d'objets, elle aurait dû être détruite, voilà, comme beaucoup d'objets de la cathédrale. Et il y a une légende qui raconte qu'une dame qui passait par là, au moment où on détruisait tous les objets, aurait dit « Ah ben donnez-moi ce bout de bois là, comme ça je vais m'en servir pour allumer ma cheminée ». Mais en fait, elle savait très bien que c'était une Vierge Noire et comme ça, elle l'a sauvée.
2: Pourquoi elle a la peau noire?
0: Alors, on ne sait pas exactement pourquoi ces Vierges Noires, parce qu'il y en a plusieurs, ont la peau noire. Il y a plein de gens qui ont imaginé des explications, mais on ne sait pas pourquoi. Alors, le bois d'olivier, c'est un bois qui est foncé. Il y en a certaines qui ont été peintes avec de la peinture noire. On ne sait pas vraiment.
2: Et pourquoi ils voulaient la jeter?
0: Tu sais, ça c'était au moment des guerres de religion. C'était une guerre entre les protestants et les catholiques. Et les protestants, en réaction avec la religion catholique, ils voulaient effacer toutes les représentations, notamment de la Vierge. Et donc, on détruisait les Vierges noires. Les protestants ont aussi détruit beaucoup d'églises en Lozère.
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0: Bonsoir, la météo de demain avec un temps gris prévu pour toute la matinée. Des nuages accompagnés de rafales de vent jusqu'à 60 km/h par endroit. Dans l'après-midi, des éclaircies vont apparaître malgré un risque de légère averse sur les Cévennes. De la pluie qui fera son apparition également dans la soirée avec un risque orageux du côté de l'Aubrac. Le temps doit s'améliorer pour la fin de la semaine. Demain, nous fêterons la Sainte Monique.
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2: Dans le cadre des magazines sur la lutte contre la pauvreté, nous rencontrons aujourd'hui des personnes qui s'occupent de la mobilité solidaire. Pour ça, on est allé voir La Pige et on a rencontré Christine Bézina.
3: Directrice de la structure.
2: Alors, La Pige des Quesaco.
3: Alors, La Pige, c'est une association créée en 86, ici sur le quartier Petit Bar Pergola.
2: À Montpellier.
3: À Montpellier, oui, tout à fait. L'objectif, au tout début, c'était d'accompagner les jeunes vers l'emploi. D'où La Pige, association pour l'insertion des jeunes par l'emploi. Mais très vite, on obtient notre agrément en tant qu'association intermédiaire. Et là, en fait, le but, c'est de proposer des missions de travail à des publics qui sont éloignés de l'emploi pour des missions de travail dans tous les secteurs d'activité, pour tous les métiers. Alors, ça regroupe tous les secteurs d'activité. En fait, notre clé d'entrée, c'est pas le métier de la personne, mais plutôt ses difficultés de retrouver un emploi sans un accompagnement d'une structure comme la nôtre.
2: Donc finalement, vous êtes tout à fait dans cette bataille qui est menée pour lutter contre la pauvreté ?
3: Complètement, puisque en fait, par les missions de travail, les personnes ont un bulletin de salaire et donc un revenu qui complète bien souvent leurs minima sociaux.
2: Comment ça se passe au quotidien ?
3: Oui, effectivement, je suis directrice depuis 2007 et c'est une structure qui couvre l'est du département de l'Hérault. Oui. Donc on a en fait 5 agences en tout. Au-delà de Montpellier, on est installé sur Lunel, sur Sète, sur Clermont-l'Hérault et sur Jacou. Donc en fait, l'association, elle est organisée avec des responsables d'agence qui gèrent leur territoire. Et je suis accompagnée par 2 chefs de service, un sur la mission d'accompagnement et l'autre sur les finances. Alors en fait, on peut retrouver La Pige à 2 niveaux. Soit on a un réseau de prescripteurs qui nous connaissent bien et qui peuvent orienter les publics vers notre structure. Soit c'est aussi le bouche à oreille parce que les personnes entre elles parlent de La Pige et se disent ben tiens, La Pige pourrait nous aider soit à trouver du travail, soit à régler nos problématiques sociales, soit nos problématiques de mobilité par exemple, puisqu'on est ensemble aujourd'hui pour parler de la mobilité.
2: Vous êtes installé là, La Pige à Montpellier, dans le quartier du Petit Bar, la Pergola.
3: Oui.
2: C'est un quartier particulier quand même.
3: Oui, c'est un quartier dit sensible. Et c'est un choix de la structure que de n'avoir jamais déménagé, puisqu'en fait, nos actions d'accompagnement prennent tout leur sens dans un quartier où les personnes ont vraiment besoin d'aide pour retourner à l'emploi. En fait, la logique de la structure, depuis sa création en 86, ça a toujours été de répondre aux besoins des habitants. C'est comme ça qu'en fait, on a essaimé et on a ouvert des agences sur différentes villes, parce que sur les territoires, on avait besoin de structures pour accompagner les personnes vers l'emploi. Et puis, en 2010, on a commencé à réfléchir à ce qui faisait frein pour les publics dans leur recherche d'emploi, et la mobilité était un des freins majeurs. C'est comme ça qu'on a créé notre première plateforme mobilité sur un vaste territoire qui allait de Ganges jusqu'à la métropole de Montpellier. Et là, l'objectif, c'était vraiment d'accompagner les publics empêchés à se déplacer autrement que par la voiture. En 2015, en fait, on a identifié un deuxième frein qui est extrêmement important, c'est le volet numérique. Les publics que l'on accompagne sont souvent éloignés à la fois par le matériel parce qu'ils n'en ont pas, mais aussi par la connaissance de l'outil pour faire leur démarche en ligne. C'est comme ça que dès 2015, on crée notre premier espace d'inclusion numérique sur 7 et ensuite on l'a développé sur Lunel et Clermont-Léraud. La dématérialisation de tous les services publics, aujourd'hui, tout se fait en ligne. Et quand on est un public en difficulté, avec la langue, soit avec l'outil, il est important que des structures comme la nôtre puissent aider les personnes à faire leur démarche en ligne.
2: Cette aide à la mobilité, elle peut se faire à différents niveaux. Au niveau des transports, il y a beaucoup de formes de transport, les transports collectifs, la voiture individuelle, le vélo.
3: Tout à fait, vous avez bien résumé en fait la mobilité. C'est tout ça à la fois. Les plateformes mobilité et nos conseillers mobilité sont là pour inciter les personnes à se déplacer autrement que par la voiture. Et notamment les publics qui bénéficient des minima sociaux, le coût d'une voiture, c'est entre 5 et 7 000 euros par an. Ils n'ont clairement pas les moyens d'avoir un véhicule. Et donc, c'est leur permettre de prendre connaissance de tout ce qui existe sur un territoire donné pour se déplacer. Donc, à la fois un volet social, mais aussi un volet environnemental, puisqu'il y a un enjeu aujourd'hui à développer les moyens de transport autres que la voiture.
2: Est-ce que justement sur ces mobilités, les choix sont équilibrés ou comment ils se répartissent au niveau des demandes et des réponses que vous apportez ?
3: Mais en fait, ça va dépendre du territoire. Il y a des territoires comme ceux très éloignés des villes. Je pense notamment au territoire de Ganges, où l'existence de lignes de transport en commun sont peu nombreuses. Et elles existent sur un trajet qui va de Ganges et qui descend vers Montpellier. Dès lors qu'il faut se déplacer en transversale, les lignes de bus n'existent pas. Et donc, bien souvent, la voiture, malheureusement, reste le seul moyen de se déplacer. Et puis, on va parler aussi de toutes les mobilités actives, comme le vélo, bien évidemment. Soit le vélo mécanique où on pédale avec ses petits mollets, soit le vélo à assistance électrique, qui peut être un bon moyen de se déplacer rapidement. Mais on va aussi valoriser la marche et le multimodal, c'est-à-dire comment on va pouvoir se déplacer en utilisant d'abord les transports en commun, puis éventuellement le vélo, la marche, la trottinette, etc. pour multiplier, régler tous les problèmes de déplacement.
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2: Sandrine Claveria, bonjour.
4: Bonjour.
2: Vous êtes conseillère mobilité à la Pige.
4: Alors, conseillère mobilité, nous accompagnons le public qui rencontre un problème de mobilité. Donc mobilité, c'est au sens large. Ça peut être quelqu'un qui a besoin de passer un permis de conduire, quelqu'un qui a eu un permis suspendu ou annulé, on va l'accompagner dans les démarches auprès de la préfecture, quelqu'un qui a besoin d'apprendre à utiliser les transports en commun, peut-être juste parce qu'il a peur, tout simplement. Donc là, on va mettre en place, on va proposer à ces personnes-là de mettre en place des ateliers théoriques et des ateliers pratiques pour pouvoir travailler cette peur d'utiliser les transports en commun. Dans un premier temps, ce sont des ateliers théoriques. Donc on va travailler en fonction du territoire et on va rechercher les mobilités, les moyens de transport possibles. Donc ça peut être le bus, ça peut être le train, ça peut être des pistes cyclables, ça peut être du covoiturage. Et on va travailler aussi sur tout ce qui est les cartes de réduction et les cartes de gratuité. En fonction de ça, on va après, avec les personnes, travailler d'un point A à un point B. Et on va évaluer le temps qu'elles vont mettre pour pouvoir se déplacer de ce point A à ce point B avec les transports en commun. Pouvoir se déplacer en toute autonomie pour les démarches sociaux, professionnelles et personnelles. On est directement au contact des personnes, donc les personnes sont orientées par des prescripteurs. Les prescripteurs, ça peut être France Travail ou toute structure d'insertion socio-professionnelle.
2: et qui donc révèle finalement les besoins de telle ou telle personne.
4: C'est ça. Les prescripteurs nous envoient une fiche de liaison. Le conseiller mobilité va recevoir la personne, c'est un entretien qui dure une heure, pour un diagnostic mobilité. Durant ce diagnostic mobilité, on va prendre connaissance de la situation personnelle et professionnelle de la personne et de ses habitudes de déplacement et voir avec elle quels sont ses besoins en mobilité. À la fin du diagnostic de mobilité, on va proposer un plan d'action. Voilà. Et là, on va mettre un plan d'action adapté aux besoins de la personne.
2: C'est en fait un travail de mise en confiance avec les personnes.
4: Oui, c'est un travail de mise en confiance. On travaille sur les peurs. On essaye de faire changer en fait les habitudes de déplacement, tout en leur faisant prendre confiance et de l'autonomie. Et c'est pour ça qu'après, on met en place des sorties sur le terrain. Par exemple, moi, je suis basée sur le secteur de Lunel. Donc, du coup, on va partir de Lunel. On part de Lunel, on vient sur Montpellier en train.
5: Dans quelques instants, notre train va arriver en gare de Montpellier-Saint-Roch. Terminus du train, veillez à ne rien oublier.
2: Véronique, vous êtes en voyage là depuis Lunel?
6: Oui, je suis à la découverte de Montpellier du coup. Donc voilà, on m'apprend à m'habituer à prendre les transports en commun du coup, pour me déplacer et tout, et pour apprendre à se déplacer justement.
2: Cet accompagnement de Sandrine, c'est important pour vous?
6: Oui, pour moi, oui. Du coup, pour moi, oui, parce que comme je viens d'arriver, ça fait que 3 mois que je suis ici. Donc pour moi, oui, c'est très important de se connaître, se déplacer et avoir ces possibilités justement à travers la piche de m'informer et tout.
2: Afsa, aujourd'hui on voyage en tramway dans la ville de Montpellier.
7: Oui.
2: Mais par contre, vous avez découvert avec la pige le vélo.
7: Oui, j'ai découvert le vélo et c'était une très bonne expérience parce que je ne connaissais pas du tout. Je connaissais que le vélo normal. Mais le vélo électrique, c'est très bien, je trouve. C'est très bien pour se déplacer, pour plusieurs choses. Il y a beaucoup d'endroits où on peut trouver le vélo électrique. Donc aussi, c'est pratique pour les personnes. Par exemple, s'ils descendent du tram, ils peuvent prendre le vélo électrique pour aller autre part. Oui, c'est la première fois que je viens avec la pige. Et du coup, je suis très contente parce que du coup, ça sera une nouvelle aventure.
2: Et puis, vous n'êtes pas toute seule?
7: Non, je ne suis pas toute seule. Je suis avec un groupe et ça se passe très bien. J'ai déjà fait une sortie avec eux, donc c'est très bien.
8: Station Comédie.
4: Mais c'est aussi, quand on arrive en ville, c'est aussi pouvoir se déplacer à pied. Comment je me repère sur un plan? Comment je me repère sur un panneau d'affichage? Comment je me repère avec mon smartphone sur les applications? Et tout ça, petit à petit, au bout d'une ou deux sorties, les personnes deviennent autonomes. Et donc, grâce à cette autonomie, ils vont pouvoir élargir leur recherche d'emploi.
2: Jessie, avec la pige, on découvre des moyens de transport, mais aussi des facilités pour pouvoir utiliser des véhicules.
9: Totalement. Alors, en fait, on va découvrir la carte solidarité avec la région, donc qui va nous permettre d'avoir le bus gratuit. La carte Solidario pour avoir 10 trajets avec le train gratuit. Donc ça va nous aider à, par exemple, chercher du boulot. Nous, ça nous a aidé à passer le permis de conduire, en fait, avec une collègue à l'auto-école Clé de Route à Montpellier. Donc avec la plateforme mobilité et avec la piche, ce qui était génial, c'est qu'on a eu une grosse aide de la région, on a pu la payer beaucoup moins cher que ce qu'on aurait dû et passer notre permis grâce à la piche en fait. Vive la piche, carrément. Vive la piche de Lunel.
2: C'est un vrai travail éducatif, pédagogique aussi.
4: C'est ça, c'est très pédagogique.
2: La solidarité, c'est pas simplement donner de l'argent, c'est donner du temps et de l'humain.
4: C'est ça.
2: C'est ce qui vous intéresse ce métier?
4: Oui, oui, c'est ce qui m'intéresse. Moi, à la base, je ne suis pas du tout conseillère mobilité. Hein. J'étais formée en tant que comptable. Et là, il y a quelques années, j'ai passé mon diplôme de conseillère mobilité pour être plus proche des personnes.
2: Et ce travail-là vous passionne, vous intéresse?
4: Ah oui, oui, oui, énormément. C'est très très intéressant au niveau du contact avec les personnes. On est tous différents, mais on a tous quelque chose à apporter. On fait des entretiens individuels, bien sûr, hein, mais on travaille beaucoup en collectif. Et au niveau du collectif, il se crée des liens sociaux importants avec les personnes.
2: Le collectif, c'est-à-dire à la fois avec les gens qui ont besoin de cette solidarité, mais aussi peut-être travailler avec d'autres conseillers.
4: Oui, on travaille. Alors, on travaille, nous, avec les conseillères mobilité des 3 antennes, où du coup, les personnes mettant du bassin de Thau travaillent, vont faire une sortie avec les personnes de Lunel. Et ça crée des liens d'amitié et de partage aussi, qui se poursuivent au-delà de ces ateliers-là, puisque nous, on a des dames qui ont créé des groupes, par exemple, des groupes pour sortir, pour aller faire des balades, pour faire des randonnées, pour aller accompagner les enfants à l'école. Du coup, elles y vont en groupe.
2: Finalement, elles profitent de ce qu'elles ont appris, elles le partagent.
4: C'est ça, elles le partagent.
2: C'est fantastique. Et c'est en fait des ateliers qui se déroulent à peu près régulièrement ?
4: Alors, très régulièrement, on essaye d'en mettre au moins une fois tous les deux mois. On a d'autres ateliers à proposer, puisqu'on fait de la sécurité routière aussi. Donc, on a l'atelier sécurité routière, on fait de la relaxation, on fait de la sophrologie. Voilà, on propose divers ateliers.
2: C'est un travail qui vous plaît ?
4: Oui, énormément. Là, pour l'instant, je ne compte pas changer.
2: Si quelqu'un, en écoutant ce magazine, était tout d'un coup intéressé, interpellé par rapport à ce besoin, est-ce qu'il y a un contact possible ?
4: Alors, il faut qu'il prenne contact, soit si la personne est accompagnée par une structure d'insertion socio-professionnelle, voire directement avec son conseiller, sinon avec France Travail, ou alors avec une assistante sociale.
2: Merci Sandrine.
4: Avec plaisir.
2: Dans l'organigramme de la Pige, il y a un conseiller qui est centré sur la mobilité vélo. C'est Arthur Touya, bonjour.
10: Et bonjour.
2: Cette activité donc de solidarité, de mobilité en vélo, elle fonctionne comment ?
10: Eh bien, les gens viennent nous voir, ou alors des prescripteurs, des associations extérieures nous indiquent des gens, et on les intègre donc en un programme qui s'appelle Vélo Ego.
2: C'est égaux pour tous ?
10: Exactement, et il y a une notion d'inclusivité bien évidemment dans le nom Vélo Ego, et pour cause, c'est un dispositif qui s'adresse à des gens qui sont souvent en précarité économique ou qui ont des problématiques de mobilité à gérer.
2: Alors le vélo, il y a le vélo à pédale et puis le vélo électrique.
10: Exactement, les deux ont des pédales bien évidemment, mais en effet il y en a un qui a une petite aide, celle d'un moteur et d'une batterie. Nous, dans le dispositif Vélo Ego, on ne parlera que de vélo mécanique, comme on dit. Mais bien évidemment, si les personnes veulent s'orienter vers l'achat d'un vélo électrique, on saura les aiguiller sur quel modèle et leur donner quelques adresses, quelques bons plans. Concrètement, avant de leur fournir un vélo, on va déjà s'assurer qu'ils savent bien en faire, qu'ils maîtrisent donc la chose. Et donc, ça passe par des cours en vélo-école. Très clairement, il y aura des lieux sécurisés avec un petit parcours qu'on va leur faire pour s'assurer qu'ils ont une bonne motricité, leur apprendre aussi les bases, bien sûr, de l'équilibre à vélo. Parce que forcément, le dispositif s'adresse à la fois à des gens qui ne savent pas du tout rouler et aussi à des gens qui ont déjà fait du vélo dans leur vie et pour lesquels ce sera plus un perfectionnement. C'est vrai qu'on a tous des souvenirs très lointains des premières fois où on a fait du vélo. Souvent, quand on a eu de la chance, ça va être nos parents qui vont nous avoir appris. Mais on se rend compte qu'il y a une grosse inégalité d'apprentissage, surtout des inégalités de genre. Et très clairement, on le voit énormément. On met beaucoup plus facilement les petits garçons sur des vélos quand ils sont jeunes que des petites filles. Et on le ressent même à l'âge adulte, cette grosse inégalité d'apprentissage du vélo qui est liée juste à des inégalités de genre à la base.
2: La place du vélo en tant qu'outil de circulation a quand même beaucoup évolué récemment.
10: Exactement, il y a une grosse évolution qui a lieu à la fois dans les villes et dans les banlieues et les proches campagnes, où on voit que les mentalités changent. Les pouvoirs politiques aussi en sont acteurs, bien évidemment, en mettant à disposition des infrastructures de plus en plus abouties pour qu'il y ait vraiment une continuité cyclable et des villes et des campagnes qui soient accessibles à vélo.
2: Finalement, vous proposez un permis vélo ?
10: C'est un peu ça, donc il n'y a pas ce côté diplôme à la fin, bien évidemment, mais il y a ce petit côté l'école du vélo. Tout simplement parce qu'on ne se contente pas de séances vélo où on va mettre les gens assis sur la selle. Derrière le côté vélo-école, il y a aussi des séances de code de la route, des séances vraiment où on va rouler en milieu cible, c'est-à-dire dans la rue, et on va évoluer dans l'espace pour voir un peu comment aborder les intersections. Mais aussi de la mécanique vélo. on leur propose en effet en fin de circuit une initiation à la mécanique qui leur permet vraiment de gagner en autonomie et en indépendance dans le cas où ils auraient une crevaison ou un frein à régler.
2: Arthur Touya, vous êtes donc conseiller à la mobilité vélo, vélo égaux, dans le sens de égalité, être égaux par rapport à ce moyen de locomotion. Est-ce que vous avez rencontré des gens qui avaient pratiqué justement cet apprentissage?
10: Ça tombe très bien parce que le dispositif, il vient tout juste de commencer. Et donc là, dès hier, on avait donc trois personnes qui, à 9h du matin, quand elles sont arrivées à la session, elles ne savaient pas rouler à vélo. Et à 11h, à la fin de la séance, elles savaient rouler, elles étaient toutes contentes. Et on voit bien leur sourire, qui sont hyper surpris d'avoir progressé aussi vite. Mais aussi, on voit aussi l'espoir pour elles de se dire hey, « peut-être que demain, je vais pouvoir faire du vélo et me déplacer à un entretien d'embauche ou aller faire des courses avec mon vélo, et c'est chouette ».
2: Mais pour les gens qui n'ont pas de vélo, qui n'ont pas de bicyclette, qui n'ont pas de ce moyen de locomotion, comment ils peuvent faire ?
10: Eh bien, nous, en effet, avec ce dispositif-là, on est là pour déjà apprendre aux gens à rouler ou à se perfectionner pour qu'ils puissent aborder le vélo comme vraiment une solution de transport. Mais en effet, derrière, il y a l'accès à un équipement vélo qui peut être coûteux, hein, plus ou moins, pour les gens qui en ont exprimé le besoin et pour qui on voit que ça peut être intéressant pour eux de se déplacer à vélo. On a donc la possibilité de leur fournir un vélo en fin de parcours.
11: Quand on partait de bon matin, quand on partait sur les chemins, à bicyclette.
2: Arthur Touya, vous êtes conseiller à la mobilité vélo égo. Vous êtes cycliste, vous êtes passionné de vélo.
10: Ah, je suis cycliste depuis longtemps et en effet, quand on bosse dans le vélo, souvent il y a un petit côté métier passion. Et en effet, ça fait très longtemps que je roule à vélo, que ce soit pour mes déplacements privés ou pour des sorties que je vais faire le week-end. Ça fait partie intégrante de ma vie. Avant de travailler là-dedans, j'étais déjà un cycliste aguerri et sinon militant, au moins qui prônait l'utilisation du vélo au quotidien.
2: La place du vélo dans la ville, notamment à Montpellier, est de plus en plus importante.
10: Mais on le voit parce que de plus en plus de gens viennent vers nous et se disent « mince, mais la ville est en train de changer, et pourquoi pas moi ?» On voit en effet que c'est de plus en plus ahurissant d'être dans une file de voitures collée serrée avec une personne souvent qui va être dans cette voiture-là et qui va prendre énormément d'espace urbain, alors qu'à côté, la piste cyclable est de plus en plus utilisée et est hyper fluide. Donc on voit que les gens qui viennent nous voir ont ça en tête et se disent « mince, la ville change, pourquoi pas moi ?»
2: Et vous y participez à ce changement ?
10: Exactement, c'est hyper valorisant, je suis super content.
2: Cohérence entre vos choix de vie et votre travail ?
10: Exactement, et je suis trop content d'avoir intégré la pige pour ça, parce que en effet, ça me permet d'être cohérent par rapport à ma vie et aussi de pouvoir proposer donc l'apprentissage du vélo au plus grand nombre, sans discrimination de revenus.
2: Merci Arthur.
10: Merci à vous. Et merci, à plus tard sur la piste cyclable. Ah.

0: Christine Bézina, la Pige donc est
1: une structure locale et qui couvre la moitié du département de l'Hérault.
0: Ces financements, d'où viennent-ils ?
1: Alors, nos financements proviennent essentiellement du conseil départemental de l'Hérault, puisque nous accompagnons beaucoup d'allocataires du RSA, et aussi des financements de l'État, puisque en tant que structure d'insertion par l'activité économique, là sur le volet mise à disposition de personnel, c'est un agrément par l'État et un financement de ces aides au poste par l'État. Donc vraiment, voilà, la Pige est soutenue essentiellement par le conseil départemental de l'Hérault et l'État.
0: Christine Bézina, votre travail est un travail important de solidarité, de contact avec la population, ceux qui sont en difficulté. Personnellement, c'est quelque chose qui vous a toujours mené, porté ?
1: Oui, je crois que oui. Je suis rentrée à la Pige en 2000 sur un poste de conseillère en insertion professionnelle. J'ai une formation à la base de psychologue du travail et je pense que, oui, le sens de mon métier ne m'a jamais quitté et c'est ce qui me tient aujourd'hui en fait avec toutes les difficultés inhérentes de ce qu'on entend, la baisse de financement, etc. Je pense qu'il faut être encore hyper motivé pour tenir et pour diriger une structure telle que la Pige.
0: Merci Christine Bézina.
1: Merci à vous.
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0: 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Il est 18h à Paris, 16h en temps universel.
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0: Bonsoir à tous, ravi de vous retrouver pour ce journal en français facile. Des crues soudaines ont frappé le Népal et la Chine, détruisant des villages à leurs frontières dans l'Himalaya. Un premier bilan fait état d'une centaine de morts. SpaceX annonce vouloir construire une base spatiale pour 100 milliards de dollars en Louisiane, dans le sud des États-Unis. C'est de ce site que l'entreprise compte à terme envoyer des fusées vers la Lune et Mars. La disparition d'une icône américaine, la légende de la musique country, Dolly Parton, est décédée hier à l'âge de 80 ans. Sa popularité était aussi importante en Afrique de l'Est. Reportage auprès de ses fans kényans à la fin de cette édition. Le Premier ministre népalais a appelé à rester unis après la crue meurtrière qui a eu lieu dans une région montagneuse à la frontière avec la Chine. Les autorités népalaises ont dépêché des secours sur place. Elles précisent que plus de 400 touristes sont recherchés. Plusieurs centaines de personnes sont portées disparues. Bonsoir Mélissa Barra.
2: Bonsoir.
0: Un premier bilan fait donc état d'une centaine de morts pour le moment, principalement au Népal.
2: Le bilan des victimes augmente d'heure en heure au Népal et dans le Tibet chinois. La police népalaise déplore 98 morts à ce stade, tandis que les autorités chinoises comptabilisent pour le moment 3 décès. De part et d'autre de la frontière, il y aurait des centaines de disparus. RFI a contacté l'office de tourisme népalais. Plus de 400 voyageurs étrangers et népalais se trouvent dans leur liste de personnes qui restent introuvables. Les régions frontalières de Girong en Chine et de Rasuwa et Nuwakot au Népal ont été frappées ce matin par de très violentes inondations et plusieurs glissements de terrain. Les images sont terrifiantes avec des villages entiers balayés par des murs de boue et de débris. Les voies d'accès sont complètement détruites ainsi que les infrastructures énergétiques. Les autorités chinoises mènent d'importantes opérations de recherche et de sauvetage. Côté népalais, en aval de la rivière Botekoshi, l'accès aux zones sinistrées est difficile. Le niveau des eaux est trop élevé pour permettre aux hélicoptères de l'armée d'atterrir. Des riverains évacués que nous avons contactés s'inquiètent d'être coupés de l'assistance humanitaire.
0: Merci Mélissa. Mélissa Barra pour toutes ces précisions. Une frappe ukrainienne a fait 9 morts dans la région de Lugansk, dans l'est de l'Ukraine, une zone occupée par la Russie. Notez par ailleurs que le président ukrainien Volodymyr Zelensky a lui annoncé avoir rendu visite aux troupes dans un secteur proche de l'intersection des fronts est et sud, une zone où l'armée ukrainienne a récemment réussi à regagner du terrain face aux soldats russes. Il était accompagné du commandant en chef des armées, Mykhailo Drapaty. L'Iran dit que des accords ont été conclus avec Oman sur la gestion du détroit d'Ormuz. Oman, c'est le pays situé de l'autre côté du détroit, en face de l'Iran. Ces accords prévoient notamment un partage des revenus liés à la navigation dans ce passage maritime. Mais les autorités iraniennes ont prévenu que ce passage ne sera pas rouvert avant que les États-Unis ne mettent fin à la guerre. Aux États-Unis, SpaceX annonce la création d'une gigantesque base spatiale en Louisiane. L'entreprise d'Elon Musk prévoit d'y effectuer un premier lancement de fusée en 2029. SpaceX prévoit d'y investir 100 milliards de dollars. Bonsoir Marius Roland.
3: Bonsoir.
0: Alors quel est l'objectif de ce chantier qui s'annonce colossal?
3: On parle du plus grand site de lancement de la planète. 50 000 hectares, plus de 2 fois la taille de Washington, la capitale des États-Unis. Il se situera à Pecan Island, dans le golfe du Mexique. Là-bas, Elon Musk veut faire de sa méga-fusée Starship un véritable vaisseau spatial entièrement réutilisable. Déjà présent en Floride, en Californie et au Texas, SpaceX déclare que ce terrain est l'un des seuls endroits qui pourra répondre à la cadence des missions. Avec 12 zones de lancement de fusées, l'entreprise prévoit d'effectuer des milliers de vols chaque année, direction la Lune, Mars, mais aussi des opérations pour installer des centres de données dans l'espace. C'est un tour tournant décisif pour l'État de Louisiane. S'est réjoui son gouverneur. C'est le deuxième État le plus pauvre des États-Unis. SpaceX promet d'y créer plus de 3000 emplois pour les habitants. Le début des travaux est prévu l'an prochain, mais la société spatiale est connue pour ses retards. Si elle a aussi promis de restaurer le littoral de l'île, le projet est déjà contesté par des habitants pour des raisons environnementales.
0: Marius Roland du service économie de RFI. L'entreprise américaine Meta, qui possède Facebook, Instagram et WhatsApp, a passé un accord amiable ce mercredi avec des dizaines d'États américains. Le groupe était poursuivi par 29 États qui l'accusent d'avoir favorisé l'addiction de mineurs à ses réseaux sociaux. Meta va donc verser plus de 16 milliards de dollars pour mettre fin à ses poursuites. Mais de très nombreuses procédures sont encore en cours aux États-Unis, à l'initiative cette fois de jeunes utilisateurs. Ils reprochent à l'entreprise d'avoir entraîné leur addiction et accentué les troubles psychologiques dont ils souffrent. Le chanteur malien Salif Keïta annule ses concerts en Afrique du Sud à cause des violences xénophobes dans le pays. Il dénonce la haine des Sud-Africains envers ses compatriotes. Salif Keïta dit avoir le cœur lourd en prenant cette décision. L'Afrique du Sud, première économie du continent, est depuis longtemps une destination pour les travailleurs africains en situation irrégulière, mais aussi régulière, mais confrontée à un taux de chômage supérieur à 30%. L'Afrique du Sud a connu des vagues répétées de manifestations xénophobes et anti-migrants qui ont parfois été meurtrière. Dolly Parton est décédée hier. Icône américaine de la musique country, elle s'est éteinte dans le Tennessee à l'âge de 80 ans. Les États-Unis sont en deuil, les hommages se multiplient, dépassant les frontières. La chanteuse était très populaire aussi en Afrique de l'Est. Repose dans la puissance, Dolly Parton, ta musique continuera de nous donner une raison de sourire, a écrit ce matin sur X Martha Karua, l'ancienne ministre de la Justice et opposante kenyane. La country connaît un essor remarquable au Kenya depuis une quinzaine d'années, notamment dans les montagnes de la vallée du Rift, au centre du pays. Gaëlle Alex.
4: I'm doing a song to celebrate the life of Dolly Parton.
5: Sur sa page Facebook, la chanteuse Esther Konkara rend hommage à Dolly Parton. La jeune chanteuse kényane se sent proche de l'icône américaine de la musique country, pourtant de 40 ans son aînée. Selon elle, ce sont les grands espaces qui les lient.
4: When I listen to Dolly Parton, I've never been to Tennessee, but I hear her talking about...
6: Je ne suis jamais allée dans le Tennessee, mais quand j'écoute Dolly Parton, je l'entends parler des Mount Great Smoky. Et c'est comme chez moi, elle parle de son enfance, de l'importance de ce lieu pour elle. C'est pareil pour moi, ces montagnes, ces collines me tiennent vraiment à cœur et tous mes souvenirs viennent d'ici.
4: All my memories are built around this place.
5: Esther Konkara a grandi dans un petit village de la vallée du Rift, un territoire montagneux, isolé et rural qui constitue le grenier-grain du Kenya. Là-bas, la musique country trouve une forte résonance, selon Sir Elvis, la star incontestée du genre au Kenya.
7: Le Kenya est un pays d'agriculture. Cette réalité correspond bien au thème et aux paroles des chansons de country. Pour moi, c'est l'une des nombreuses raisons qui font que les gens aiment tant la country ici.
5: Le Kenya dispose aujourd'hui de plusieurs festivals de musique country. Celui de Nairobi a réuni près de 5000 participants fin juillet. Gaëlle Alex, Nairobi, RFI.

Jolene, la célèbre chanson de Dolly Parton, décédée donc hier à l'âge de 80 ans. Au Japon, 4000 personnes tirent un château à la force de leurs bras. Le monument historique construit en bois avait été déplacé de 80 mètres en 2015 pour permettre de réparer le socle en pierre sur lequel reposait l'édifice. Depuis samedi, des groupes d'environ 80 personnes se relaient pour faire progresser le château de quelques centimètres. Cette opération de déplacement est une technique traditionnelle qui existe au Japon depuis l'Antiquité.

Bonsoir, la météo de demain avec un temps gris prévu pour toute la matinée. Des nuages accompagnés de rafales de vent jusqu'à 60 km/h par endroit. Dans l'après-midi, des éclaircies vont apparaître malgré un risque de légère averse sur les Cévennes. De la pluie qui fera son apparition également dans la soirée avec un risque orageux du côté de l'Aubrac. Le temps doit s'améliorer pour la fin de la semaine. Demain, nous fêterons la Sainte-Monique.

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0: deuxième partie.
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3: Bonjour et bienvenue dans l'émission Hashtag, l'émission qui donne la parole à des personnes en situation de handicap afin d'évoquer leur parcours de vie, leurs projets, leurs préoccupations et leur permettre de débattre sur des thématiques diverses qui les concernent. Aujourd'hui, nous allons parler d'un sujet qui touche de nombreux jeunes en situation de handicap, la recherche de stages et la construction d'un parcours professionnel. Comment se prépare-t-on à entrer dans le monde du travail quand on est accompagné par un IME pro? Comment apprend-on à parler de soi, de ses compétences, mais aussi de son handicap face à un employeur? Pour en parler, nous avons la chance d'accueillir 4 invités aujourd'hui. Clément Haussemont, éducateur technique spécialisé à l'IME Pro Le Gallion à Marvejols. Jackie Petit, formatrice au CFPPA, le centre de formation professionnelle et de promotion agricole, également à Marvejols. Et 2 jeunes qui ont vécu cette expérience de l'intérieur. Angé Alexandre, bienvenue à tous les 4.
4: Bonjour.
5: Bonjour.
6: Bonjour.
3: Alors, bien sûr, toujours à mes côtés, Anne Clément, chargée de communication au Clos du Nid. Bonjour Anne.
7: Bonjour Ludo.
3: Alors Anne, on va commencer avec Clément, hein, déjà, pour savoir qu'il puisse nous expliquer ce qu'est un IME Pro Le Gallion, qui accompagne-t-il et quel est son objectif finalement?
4: Donc l'IME Pro Le Gallion, c'est un établissement médico-social de l'association du Clos du Nid. On accompagne environ 40 adolescents de 14 à 20 ans en situation de handicap, pour leur faire découvrir des métiers, les accompagner dans leur parcours professionnel et les accompagner sur le point éducatif aussi. Donc moi je suis éducateur technique spécialisé et j'anime l'atelier Projet Pro. Donc c'est-à-dire que j'accompagne soit les sortants de l'établissement qui ont pour les orienter dans leur projet pro, ou soit d'autres jeunes qui ont entre 16-17 ans, qui auraient un projet éventuel de faire une formation qualifiante. Donc l'objectif, c'est de les orienter, de les aider, de les accompagner dans ce sens.
3: Donc tu as parlé d'un accompagnement déjà à la formation professionnelle. Mmh. Comment ça se traduit? Donc il y a des ateliers de pré-professionnalisation qui existent, c'est ça?
4: C'est ça, il y a 5 ateliers pré-pro. Donc un atelier jardin-espace vert. Il y a un atelier cuisine-service en restauration. Il y a un atelier blanchisserie-entretien des locaux. Un atelier prérequis aussi. Donc ça, c'est un atelier qui vient en premier lieu. C'est pour accueillir les jeunes et évaluer les prérequis et les orienter sur les ateliers de l'IMPRO. Et ensuite, il y a mon atelier Projet Pro.
3: D'accord. Comment ça se passe? Les jeunes choisissent un atelier, ils sont figés dessus ou on peut basculer d'un lot pour un peu connaître et se rendre compte de pour savoir si ça correspond en fait?
4: C'est ça. En fait, suivant l'âge d'arrivée, la case départ, c'est l'atelier pré-pro, donc où les jeunes sont évalués sur une période de 6 mois environ. Et ensuite, suivant leurs compétences et leurs appétences pour les activités proposées, ben, c'est eux qui choisissent dans quel atelier ils veulent aller. Donc après, c'est eux qui... On les aide aussi pour les guider dans leur choix, mais c'est eux qui suivent leur chemin, on va dire.
3: Mais justement, Alexandre Cassier, vous êtes avec nous, vous avez participé... Alexandre, tu as le micro, on va te donner la parole. Tu as participé à quel atelier, toi?
6: Ben, moi, je participe à cuisine.
3: Ok. Ça te plaît?
6: Oui.
3: Alors comment ça se passe, un atelier cuisine? Tu apprends à faire à manger, ça dure combien de temps? C'est quoi le principe?
6: Ben, on apprend à faire à manger et faire le service aussi.
3: Ah, donc il y a les deux, c'est toute la restauration. Tu préfères quoi, toi, faire le service ou faire à manger?
6: Faire à manger.
3: Faire à manger. T'aimes cuisiner quoi?
6: Des pâtes...
3: Moi aussi, des pâtes. Et Anne aussi.
5: C'est universel.
3: Ouais, c'est universel, les pâtes. Kessy, tu fais quoi comme atelier, toi?
8: Moi, je fais de l'atelier cuisine.
3: Aussi,
5: on a
3: pareil.
5: Deux cuistots, là.
3: On a deux cuistots.
5: On est bien tombés.
3: Mais c'est bien, en plus, l'émission est à midi et demi. Donc,
5: nickel.
3: Pour les gens qui nous écoutent et qui ne savent pas quoi faire, cuisine aussi. Que cuisine ou...
8: Cuisine et service.
3: Ah, cuisine et service. Toi aussi, tu préfères la cuisine ou...
8: Non, je préfère plus le service.
3: Ah ben voilà, On a le binôme.
0: On a un futur resto, là, le cuisinier et la serveuse. Voilà.
3: D'accord. C'est eux qui choisissent d'eux-mêmes, vous les guidez. Comment ça se passe, cette orientation, Clément ?
4: L'orientation, ben, c'est eux qui. C'est par rapport à leur choix personnel que l'orientation des ateliers est faite. Et ensuite, ils sont accompagnés par un éducateur technique spécialisé qui les forme, on va dire, avec des méthodes d'apprentissage. Et sur les différents métiers, donc la cuisine ou le service en restauration, avec l'appui du restaurant pédagogique, parce qu'il y a un restaurant pédagogique à l'IMPRO, où les jeunes, une fois par mois, font un service réel, avec des invités, des clients, et voilà, pour leur apprendre, dans des conditions réelles, ce que c'est le service.
0: Mais comment ça se passe, en fait ? Parce que vous avez parlé d'un atelier prérequis.
4: Oui.
0: Donc, qu'est-ce qui se passe dans cet atelier prérequis ? C'est là que vous orientez plutôt vers tel ou tel autre atelier. Vous avez parlé de blanchisserie, de cuisine. Il y a le bois aussi, il y a les paysagistes. Donc, cet atelier prérequis leur permet de tester plein de choses et puis après de se diriger vers ce qui leur plaît. Ou c'est vous qui voyez déjà ils sont le plus
4: disposés. C'est plutôt dans ce sens. En fait, l'atelier prérequis a l'appui du support du bois pour travailler la matière. Et à travers les exercices qui sont réalisés dans cet atelier, l'éducateur qui est en poste observe, évalue les compétences, les difficultés que peut rencontrer le jeune, notamment sur la dextérité ou la compréhension des consignes. Des adaptations éventuelles qui sont à mettre en place pour que le jeune soit en réussite. Et par rapport à ce bilan qui est fait, au bout de 6 mois, jusqu'à 9 mois, ça peut aller, l'orientation est faite voilà, sur une activité qui conviendrait le mieux, mais aussi en lien avec les affinités du jeune quand même.
0: Oui, leurs envies vraiment.
4: Voilà, c'est le projet du jeune qui prédomine quand même.
3: Et du coup, vous n'avez pas envie de tester les autres ateliers, toi, Cassie ?
8: Si, un petit peu, oui.
3: Ah, donc après, dans un second temps, tu vas pouvoir tester autre chose. C'est intéressant. Clément, pour revenir sur cet accompagnement, donc un accompagnement professionnalisant, mais en fait, c'est pas tout. Il y a aussi tout un accompagnement éducatif, pédagogique et thérapeutique, c'est ça ?
4: C'est ça.
3: Comment ça se traduit ?
4: C'est un ensemble, en fait. Les jeunes sont accueillis soit en externat, soit en internat. Donc il y a des unités de vie sociale qui accompagnent les jeunes avec des éducateurs. Donc on a une villa pour les premiers arrivants, les plus jeunes, donc avec une équipe de 2-3 éducateurs avec 8 jeunes à peu près. Et après on a des unités de vie sociale qui sont avec des chambres individuelles. C'est un petit peu sur le fonctionnement des foyers d'hébergement, notre unité de vie sociale.
0: En fait, au fur et à mesure que le jeune gagne en autonomie, il peut évoluer vers divers types d'hébergement.
4: D'hébergement. Donc après, dans l'unité de vie sociale, il y a des petites chambres, des studios, on appelle ça. Et ensuite, on a aussi des appartements externalisés. On a un appartement externalisé avec 3 ou 4 places, il me semble.
0: C'est ça, ouais. Ouais, ok. Donc en fonction de l'autonomie, voilà. Et ça, l'autonomie, c'est quelque chose que vous travaillez aussi, puisque là, vous commencez à former le jeune adulte que va être le résident, quoi.
4: C'est ça, ouais. C'est ça.
3: On travaille aussi sur l'aspect socialisation, sur l'équipe, travailler en équipe plus tard, j'imagine.
4: Oui, le travail qui est fait dans chaque atelier, c'est la prédominance, c'est ça aussi. Le travail d'équipe fait partie des prérequis à avoir pour évoluer dans nos ateliers et ensuite dans le milieu professionnel. Donc oui, c'est très important.
3: Du coup, on peut orienter un jeune vers un ESAT après, alors voilà. C'est ça.
4: Hein. Ce qu'on fait aussi sur les ateliers, c'est qu'on fait beaucoup d'immersion sur les ESAT pour vraiment mettre en situation de travail les jeunes qu'on accompagne. Donc voilà, pareil, suivant leur âge et où c'est qu'ils en sont dans leur projet, soit il y a des ateliers externalisés, c'est-à-dire par exemple l'atelier cuisine où sont nos deux jeunes. Le mardi midi, quelquefois, ils vont à l'ESAT du Paulbois faire le service au self du Paulbois. Donc c'est l'atelier qui est carrément déplacé sur le site du Paulbois pour vraiment leur faire voir, leur faire découvrir le fonctionnement réel.
3: En plus, il y a du monde, ça doit être des services, ça doit être important quand même comme service. Combien vous servez de repas quand vous y allez, par exemple ? À peu près, hein.
4: Je crois que c'est 500.
0: Entre 150. Ah, j'avais 200 en tête, ouais. Mais par là, quoi. Voilà, 150-200.
3: Ah ouais, donc là, c'est vraiment une grosse immersion. 150, il faut envoyer, hein.
8: Oui.
3: Et donc, toi, Cassie, tu as fait ces immersions pour le service ? Et alors, c'est pas trop dur, là ?
8: Si, c'est un peu dur.
3: Et oui, parce que ça, quand il faut envoyer dans le service, dans la restauration, on voit que ouais, ça peut être compliqué. On va donner le micro à Alexandre. Alexandre, toi aussi, tu as fait des immersions ?
6: Non.
3: Non, pas encore ?
6: Pas encore.
3: Ok. Et pour les cuisines, on amène sur place les cuisiniers aussi ?
4: Oui, oui.
3: Ah ouais, donc c'est sur place
4: Il y a, sur la partie cuisine, il y a 2-3 jeunes, par exemple. Après, un service en self, il y a d'autres jeunes. Et après, aux parties ramassage des plateaux, nettoyage, il y a encore des jeunes en poste. Hein. Enfin, mmh. C'est,
0: Une vraie immersion. Voilà. Ils sont vraiment dans la cuisine du Pôle Bois.
4: Du Pôle Bois.
3: Donc c'est un premier pas avant une autre charge de stage. On va y venir avec Jackie après. Juste pour terminer, donc il y a combien de jeunes au sein de l'IM Pro vous...
4: Une quarantaine.
3: Une quarantaine, ouais. Quand même, d'accord. Ouais. Et vous êtes deux, c'est ça, en éducateur
4: cinq éducateurs techniques spécialisés.
3: D'accord, qui accompagnaient... Oui, parce que deux, ça me paraissait petit, non, j'ai vu ça. Du coup, la recherche de stage, parce qu'on y vient, c'est l'objet de cette émission. On sait que c'est une étape souvent stressante, mais pour n'importe qui, hein, que ce soit moi, ça l'a été, j'imagine que toi, Anne aussi,
0: pareil.
3: En étant jeune.
0: On est passé par là.
3: Voilà. Pour vous, Clément, les jeunes que vous accompagnez, à quelles difficultés supplémentaires ils font face, finalement, au-delà de cette gestion du stress ? Et on donnera bien sûr la parole à Alexandre et Kissi pour qu'il nous explique, mais vous, d'un regard extérieur, en tant qu'accompagnant,
4: attaque aux compagnons, c'est que des fois, ça fait un petit peu peur aux partenaires d'accompagner une personne en situation de handicap. Donc nous, nos missions, enfin, mes missions à moi dans l'atelier Projet Pro, c'est aussi de rassurer, d'expliquer, de rencontrer les professionnels, donc notre petit réseau d'entreprises qui jouent le jeu avec nous pour prendre nos jeunes en stage dans un premier temps. Donc c'est aller les rencontrer, aller se présenter le jeune pour discuter avec eux, leur expliquer des fois les petites particularités qu'ont nos jeunes, qui sont des fois avec quelques petites adaptations, un petit peu pour les guider, ou de mieux comprendre comment ils fonctionnent. Ça aide pour la mise en place des stages. Et après, on a fait aussi le constat qu'on avait besoin d'aide, nous, en tant qu'éducateurs techniques spécialisés, pour mettre en place ces stages. Donc c'est pour ça qu'on a mis en place le partenariat avec le CFA de Marvejols et la formation TRS, qu'on va parler après, je pense, peut-être.
3: Oui. Et justement, c'est aussi pour ça que vous avez proposé une formation en dehors de l'IM Pro, et donc là, dans les locaux du CFPPA.
4: Pour que aussi les jeunes soient aussi en inclusion dans un centre de formation, avec une formatrice qui est là pour les guider, les accompagner. Et voilà, c'est dans une situation réelle encore. Enfin, qu'ils prennent conscience aussi les jeunes que voilà, c'est pour les aider qu'on est là.
3: Bien sûr. Jackie, donc c'est vous qui vous êtes occupé de cette formation.
0: Oui.
3: Une formation sur les techniques de recherche de stage. En quoi ça consistait concrètement et comment vous l'avez adapté, si jamais vous l'avez adapté, à ce groupe de jeunes que vous avez reçu ?
5: Alors, on l'a adapté parce que ça fait plusieurs années qu'on travaille avec l'IME. Donc, moi, déjà, j'ai, de par ma formation, je suis sur l'accompagnement au projet. Donc, j'ai d'autres formations sur le CFPPA où j'accompagne au projet. Et du coup, quand on a rencontré l'IME, c'était d'accompagner ces jeunes vers un stage avant le projet professionnel. Et du coup, on a fait un peu de manière empirique, je dirais, au départ, sans connaître toutes les particularités des jeunes, etc. Même si de plus en plus on est sensibilisé à ces difficultés, même dans nos centres de formation. Hein. Donc, on est parti sur l'objectif que les jeunes puissent être capable de se présenter à un stage en entreprise. Mais avant d'arriver à se présenter, c'est d'abord de choisir l'activité qu'ils veulent découvrir. Donc, pour découvrir l'activité qu'ils veulent faire, c'est se connaître un petit peu. Donc, la première partie, c'est la connaissance de soi à travers des petits outils. À partir de là, on fait un lien avec le ou les métiers qui les intéressent. Donc, on parle de déjà de petites compétences qui sont en lien. Certains ont fait des immersions, donc on s'appuie sur leurs immersions qui a été faite soit sur l'IME ou pour certains déjà ont fait des stages en entreprise. Ensuite, on travaille sur pour arriver à l'entretien, il y a plusieurs choses. Il y a être capable de se présenter sous forme de lettre. Donc, comment on construit une lettre de demande de stage? Qu'est-ce qu'on y met dedans? Donc, on se sert de ce qu'on a vu sur la connaissance de soi. Ensuite, on va travailler sur, notamment cette année, on l'avait pas fait l'autre année, on a travaillé sur comment prendre contact par téléphone avec aussi un futur maître de stage. Et ensuite, on a fait un petit peu une simulation d'entretien. Donc, quand on est face à un recruteur, comment on se présente, qu'est-ce qu'on va dire, quelle motivation on va apporter? Parce qu'une demande de stage, aujourd'hui, il y a beaucoup de personnes qui se présentent pour demander des stages. Donc, c'est presque une demande d'emploi, je dirais. Ça devient
3: Et pas grand monde y est préparé, finalement,
5: non,
3: en plus.
5: C'est ça, oui, tout à fait.
0: Vous travaillez la notion du CV aussi? Vous leur apprenez
5: à
0: faire un CV?
5: Oui, tout à fait. Et on apprend effectivement à faire un CV aussi, qu'on va défendre. Voilà. Et le CV, on le fait avec les règles du CV et surtout avec tout ce qui aura été travaillé en amont sur la connaissance de soi, sur les activités qu'on a fait, etc. etc.
0: Bien sûr. Hein. OK.
3: Combien de séances à peu près ça dure?
5: Alors, on est parti sur 8 séances de 3 heures.
3: Ok. Voilà. Ah oui, c'est quand même conséquent, une séance de 3 heures. Oui. Sur à peu près 2 mois et demi, 3 mois.
5: Voilà, c'est ça, une séance par semaine. À peu près.
3: Entre le 2 novembre 2025 et le 20 janvier 2026. Pour la dernière
5: session. Pour la dernière,
3: session. Oui. Voilà. Ça fait combien de temps que vous faites ça, d'ailleurs?
5: Donc, ça fait, je dirais...
4: 6-7 ans.
5: 6-7 ans,
3: donc
5: voilà.
3: Ça fait... Ok, on a quand même un retour sur ces sessions, savoir ce que ça a pu apporter aux jeunes. J'imagine que vous suivez d'une année sur l'autre ces jeunes.
5: Oui, après on est en contact avec l'IME, donc on s'appelle régulièrement pour faire le suivi. Il y a des jeunes qui ont fait cette formation-là et qui ont fait leur chemin. Certains, on les a retrouvés encore dans l'établissement ou en CFA sur des CAP, donc métier de l'agriculture notamment et jardinier paysagiste. Donc, voilà, c'est une jolie petite graine qui a été semée.
3: Il y a eu des moments marquants pour vous lors de ces stages, des surprises, des progrès qui vous ont touché ou je ne sais pas.
4: Oui, quand le jeune arrive à décrocher un contrat d'apprentissage, voilà, c'est un petit peu, pas l'aboutissement, mais on est quand même fiers du travail qui a été réalisé.
0: C'est une belle victoire. Ouais.
4: Oui, c'est pas évident.
0: Oui, parce que certains partent de loin, parce que chacun a un niveau différent. Finalement, certains ont plus de facilité que d'autres.
4: C'est ça.
0: Et certains ont de grandes difficultés. C'est peut-être pour eux, pour lesquels il y a les plus belles victoires, finalement.
4: Oui, c'est ça. Oui. Et après, c'est aussi l'énergie qu'ils mettent en place pour réussir. Parce que les jeunes qu'on accompagne, des fois, ils ont presque plus à prouver que les autres personnes, entre guillemets, normales. Et moi, les retours que j'ai des entreprises, des fois, c'est « mais vos jeunes, ils sont super motivés, comparé aux autres, et ils ont envie de réussir. » Donc ça, ça fait plaisir quand on arrive à finaliser ça, et qu'après, ils arrivent aussi à avoir leur diplôme. C'est une fierté,
5: oui.
4: Autant pour eux que pour nous.
0: C'est vrai qu'on a souvent ce retour de la motivation et de l'envie de bien faire, en fait. C'était le magasin de sport qui accueille également, en fait, puisque du coup, au sein des ESAT, on propose aussi des stages en inclusion pour des mises à disposition. Et en l'occurrence, dans tout ce qui est commerce, en fait, beaucoup disent qu'effectivement, c'est une population qui a extrêmement l'envie de bien faire et de faire plaisir et de répondre vraiment à la demande et d'amener vraiment une réponse et ça ressort partout en fait. Donc effectivement c'est vrai que les employeurs sont un petit peu réticents au départ, mais j'allais dire quand ils ont essayé ils sont convaincus. C'est pas très beau à dire, mais parce que c'est toujours de belles découvertes et de belles réussites.
5: Je dirais c'est la peur de l'inconnu, des fois. Ouais. C'est vrai que l'handicap peut faire peur. Même nous, au niveau du CFPPA, les premières personnes qui étaient en situation de handicap, on s'est dit comment on va les accompagner, etc. Et puis, en fait, ça se fait très bien. On peut se former. Je sais qu'avec Clément, on a beaucoup travaillé sur l'amélioration des documents. Nous, en interne, on s'est formé sur les méthodes FALC, faciles à lire et à comprendre. Ouais. Donc, on adapte pas mal les outils.
4: Les supports, ouais.
5: Cette année, on a mis en place le timer aussi.
4: Ouais.
5: Qu'on n'avait pas testé. Donc voilà, on essaie de, à chaque fois de s'améliorer. Quoi,
3: c'est quoi le timer ?
4: C'est comme une horloge à compte à rebours et ça détermine le temps de travail en fait.
3: D'accord.
4: C'est du visuel, c'est un repère visuel pour les jeunes.
3: Okay.
4: Et pour certains jeunes qu'on accompagne, c'est sécurisant d'avoir ça. Et
0: pour bien apprécier la notion de temps.
5: Voilà,
0: en fait. Certains ne savent pas ce que c'est un quart d'heure, par exemple. Voilà. Et du coup, c'est une horloge où la programmes sur un quart d'heure et quand
3: génial.
4: Quart d'heure, voilà. On voit le décompte qui se fait.
3: Voilà. D'accord. C'est vous qui l'avez inventé, ça, ou ça existe?
5: Ah non, moi j'ai... Non.
3: Non, parce que peut-être ça peut vous pousser à inventer des
5: techniques. J'en suis pas là. Non, là, c'est Clément qui m'a proposé. Donc, Clément et notre collègue qui m'ont proposé cet outil. Et c'est vrai que c'était intéressant.
4: Voilà, c'est des outils de structuration, on appelle ça.
3: Et ben oui,
4: qui
3: oui.
4: aide aux jeunes à se repérer dans le temps, tout simplement. Et
3: d'accord.
4: La concentration.
3: C'est intéressant, ça, tous ces outils qui sont là. On va vous laisser la parole sur ce stage. Comment tu l'as vécu, toi, Alexandre, ce stage au CFPPA ?
6: Ben moi, je l'ai bien vécu.
0: Alors, qu'est-ce que tu as appris ? Qu'est-ce que tu as fait ? Dis-nous.
6: Ben, j'ai appris à faire un CV, une lettre motivation. Comment s'en comporter avec un maître de stage.
3: Mmh.
6: Et
3: est-ce que tu serais prêt là, à passer un entretien?
6: Oui,
3: ça y est, tu serais prêt. Le stage, il te permet de passer le cap.
4: Mmh. Ah, tu l'as fait, non, Alexandre? T'as fait un stage après?
3: Super, oui, raconte-nous alors comment ça s'est passé déjà, l'entretien pour obtenir le stage qui apparemment a marché.
6: Ben, ça a bien fonctionné.
3: C'était
0: alors dis-nous, tu voulais faire quoi ? Explique-nous un petit peu ta démarche.
6: Comment le dire ?
4: Simplement, dis ce que tu as fait comme stage. Le lieu...
6: Ben, aux petits oignons à Marvejols.
0: D'accord, la cafétéria, les petits oignons à Marvejols. Super, d'accord. Parce que toi, du coup, parce que Jacques disait que la première séance, enfin, dans les premières séances, vous apprenez à vous connaître, à essayer vraiment de définir vers quoi vous voulez aller. Donc toi, ta recherche de stage, c'était vraiment toujours pour rester en cuisine. Donc
6: oui,
0: tu voulais un stage en cuisine.
6: Collective.
0: En cuisine collective. Et du coup, comment t'as fait ? T'as cherché les restaurants dans le... T'as pris Internet et t'as regardé tous les restaurants qu'il y avait. Comment t'as fait ? Comment tu t'es débrouillé ?
6: Ben, on l'a fait avec les éducateurs. Ils m'ont aidé pour trouver un stage. Après, je l'ai eu et je suis allé voir, j'ai fait une visite. Ils m'ont montré et après, on est passé en entretien et après, ils m'ont embauché pendant une semaine.
0: Alors, tu as commencé à envoyer un courrier déjà ?
6: Oui.
0: T'as envoyé un courrier ?
6: J'ai envoyé un courrier, un CV.
0: Et du coup, ils t'ont appelé pour un entretien. Alors, cet entretien, il s'est passé comment ? Alors, qu'est-ce qu'on t'a posé comme question ? Comment tu t'es débrouillé ?
6: Mais ils m'ont posé si j'aimais bien ce stage, si plein de trucs, mais...
0: Alors quoi ? Est-ce qu'ils t'ont demandé ce que tu savais faire ?
6: Oui.
0: Et alors, tu sais faire quoi, par exemple ? Tu as dit quoi ?
6: Je sais faire plein de trucs, mais je m'en souviens pas trop.
3: Des pâtes.
0: Des pâtes, c'est vrai. Des pâtes.
3: Avec des petits oignons. Ben oui. Et c'était comment, après le stage, pendant une semaine, se confronter à un travail
6: Ben, c'était bien.
3: Ça t'a plu ?
6: Ouais.
3: Ouais, ça te donne envie de continuer ?
6: Oui.
3: Et de rester dans la restauration ?
6: Oui.
3: C'est
0: et
3: chaud.
0: Alors, t'as cuisiné quoi pendant une semaine ? Pas que des pâtes ?
6: Des burgers, des frites.
0: Tu te souviens de ça ? Tiens, étonnant.
4: Des légumes, non ?
6: Oui.
3: Et du coup, t'as pu apprendre autre chose que tu apprends à l'IAM Pro grâce à eux, qui sont des professionnels de la restauration ?
6: Oui.
3: Et que tu peux te resservir plus tard ?
6: Oui, je pense.
3: Ouais.
0: T'as appris quoi de nouveau, par exemple, que Joël t'avait pas appris à l'IME ?
6: Ben, j'ai appris à faire des crèmes brûlées.
0: Ah ! Ok, bah, tu pourras dire à Joël maintenant, on va faire des crèmes brûlées.
3: Ouais, et tu pourras lui apprendre, parce que peut-être que Joël, il ne sait pas.
6: Hein, si, il sait pas, je pense.
3: Ah, c'est cher. Je ne sais pas. Ok, on va laisser Cassie nous parler un peu déjà du stage, là, de ces 8 séances de 3 heures. Comment ça s'est passé, Cassie?
8: Bah, bien, moi, j'ai bien aimé. Mmh. En plus, c'était des fois un peu drôle avec Jackie, parce qu'on s'amusait beaucoup et franchement, on a bien appris des choses.
3: Jackie, elle fait des blagues un peu?
8: Oui, des fois. Oui.
3: C'est ça? Ah, ben, elle va nous en faire alors dans l'émission.
5: Non, c'est surtout qu'on a fait des activités adaptées pour travailler, par exemple, sur les qualités. On avait fait un jeu, hein, de mime, de faire chercher à l'autre...
0: par binôme, de par faire binôme, chercher à l'autre,
5: ouais, voilà, des mises en situation, des dessinées, etc.
3: Mmh. Et donc CV, pareil, toi tu en avais déjà fait avant le stage ou non? Pas du tout, non, tu as pris sur place.
8: Oui, oui.
3: D'accord, lettre de motivation, pareil.
8: Lettre de motivation, CV, comment on appelle les gens pour leur demander un stage, enfin voilà quoi, tout ça.
3: Ok, ouais, donc t'as tout vu et maintenant tu te sens sereine et prête,
8: oui,
3: à passer le cap.
8: Oui.
3: D'accord, t'as pas fait de stage encore toi, Cassie?
8: Enfin si, j'en avais fait un,
3: ah,
8: mais il a pas duré longtemps.
3: D'accord, ah oui. Pourquoi, c'était compliqué ça?
8: Oui, un peu.
3: Ouais, c'était difficile, c'était dans la restauration aussi?
8: Non, c'était dans l'esthétique.
3: Ah oui, d'accord, aucun rapport.
8: Non.
3: Ok. Et là, tu chercherais dans la restauration, si jamais?
8: Ouais, je vais essayer un peu la restauration.
3: D'accord. Et t'as d'autres idées à part la restauration?
8: Non.
3: Ou pas forcément? Non. Comment ça s'est passé pendant le stage avec les autres aussi, avec Alexandre et les autres jeunes qui étaient avec toi, de vous retrouver tous ensemble pendant ce stage?
8: Bah, c'était bien.
3: C'était bien.
0: Oui. Vous étiez combien déjà? Pardon, je t'ai coupé le...
3: Non, bien.
0: Vous étiez nombreux?
8: On était 5.
0: Vous étiez 5? Ah oui, ok, donc ça, c'est sympa pour travailler, ça, ça crée un petit groupe où on peut avoir confiance.
3: Après, ça peut être intimidant aussi, suivant les...
0: Ça peut être intimidant, mais 5, ça reste assez correct. Ouais.
8: Oui, oui.
3: Et donc, c'était tous des jeunes que tu connaissais, hein?
8: Oui.
3: On est d'accord.
0: C'était que des jeunes de l'IME Pro, hein?
4: Oui.
0: Ouais, ok. Et alors, donc, sur ce... Qu'est-ce qu'on vous... pareil, toi, quand t'as passé l'entretien... Non, mais toi, t'as pas encore passé l'entretien. Toi, tu cherches un stage.
3: Non,
0: okay, pardon.
3: Okay. Mais on peut lancer un appel aussi, hein, si tu cherches un stage. Alors, j'ai les prénoms des autres jeunes, voilà. Il y a Ange, Nathanaël et Rémi, en plus. C'est ça?
8: Oui, c'est ça.
3: Voilà.
0: Ah ben voilà.
3: J'ai bien bossé, hein.
0: Pas mal.
3: Tu veux qu'on lance un appel pour chercher un stage?
8: Non, c'est bon.
3: Non, c'est
0: pas. C'est l'occasion.
3: Alors, on va dire que on pourra mettre ton CV à disposition, par contre, okay, si jamais il y a des gens qui sont intéressés par le service. Tu sais que c'est recherché, hein, le service,
8: oui, ouais,
3: même la restauration.
8: Ouais.
3: On manque de travailleurs dans ces domaines en Lozère et même ailleurs qu'en Lozère. Peut-être vous pouvez aussi nous parler de votre parcours personnel en tant qu'étudiante, étudiant. Voilà ce que vous avez fait jusqu'à présent, Cassie.
8: Oula.
3: Depuis que tu arrives à l'IM Pro, peut-être.
4: Les divers ateliers que tu as fait, par exemple.
8: J'ai fait de l'espace vert avant, pendant un mois. Ça s'était bien passé, c'était drôle, on avait beaucoup
4: d'activités.
8: D'activités, enfin c'était
4: de
8: bien.
4: Chantier.
8: Ouais.
0: Il y avait beaucoup de choses à faire.
4: Ouais.
8: Oui. Par contre, en été, comme c'était en plein été, il faisait assez chaud.
0: Donc c'était pas facile.
8: Oui.
0: Mmh. Et donc du coup, ça t'a plu, mais pas assez pour rester dans cette branche-là?
8: Oui.
0: Ok,
8: Et après, je suis allée en cuisine. Donc voilà.
3: Cassie, tu as quel âge?
8: 15. J'aurai 16 au mois de juillet.
3: Ah, tu as 16 ans au mois de juillet. D'accord. Ok.
0: Et là, du coup, à la rentrée scolaire prochaine, alors, comment ça va se passer? Tu pars sur quoi?
8: Je vais rester un peu sur la cuisine.
0: Tu vas rester sur la cuisine?
4: Enfin, l'année prochaine, oui, ça va rester dans la cuisine et ça va être d'évaluer un petit peu plus finement ton projet pro. Parce qu'encore, tu as quelques doutes, il me semble,
8: oui,
4: sur l'activité en elle-même. Et après, voir ce qui est possible ou pas. Voilà. C'est la formation qualifiante. Est-ce que j'ai le niveau d'y accéder? Si c'est un peu trop dur, ben peut-être passer par du milieu protégé. Enfin, faire un projet plutôt ESAT et prendre le temps, ne pas griller les étapes. Parce que c'est ça aussi la difficulté des fois, enfin, d'arriver à orienter correctement les jeunes, qu'ils ne soient pas en échec trop rapidement.
0: Bien sûr, et de prendre le temps et de les les diriger vers ce qui leur convient le mieux en fonction de leurs capacités, de leurs envies, de ce qu'ils peuvent faire, bien sûr.
4: Et surtout que maintenant, en ESAT, ça fait partie des missions de l'ESAT d'accompagner les projets aussi et de réorienter les projets. Donc voilà, c'est prendre le temps, chacun à son rythme, comme je leur dis. Il y en a certains pour qui c'est possible et d'autres, il faut prendre une autre voie.
3: Même c'est dur de savoir à cet âge-là qu'est-ce qu'on va faire plus tard. Hein.

0: qu'est-ce que... Voilà, essayer de trouver le bon endroit.
1: Hashtag Ludovic Terrol, Anne Clémence.
2: Et la transversalité avec les AT, elle est, qui s'est mise en place là, elle est intéressante, la passerelle avec les AT, parce qu'effectivement, comme Clément l'a dit, ben, pour certains jeunes, bon, certains vont s'orienter directement vers une formation professionnalisante, parce qu'ils ont la capacité, un CAP, un BEP ou autre, ou un bac pro, effectivement. Certains vont rester dans des filières de scolaires classiques aussi, hein, jusqu'au bac. Chaque année, ben, à la remise des diplômes, on remet un bac à certains jeunes. Et puis d'autres, bah, il va y avoir le travail adapté, en ESAT, qui va être la solution. Et c'est vrai que ces passerelles maintenant qui se sont mises en place de façon plus systématique que ça n'a pu l'être à un moment avec les ESAT sont intéressantes, parce que ça leur permet certes de tester, de s'essayer sur des activités, parce que les ESAT aussi, dans la transformation des ESAT, justement, il y a cette notion de diversifier un maximum l'offre d'activité au sein des ESAT. D'une part, pour continuer à être attractif auprès des travailleurs, mais ça permet aussi aux jeunes de l'IMPRO de pouvoir tester des activités diverses. Et d'ailleurs, depuis, alors j'ai plus la notion du temps, mais je crois que c'est l'année dernière que du coup le Clos du Nid a mis en place un ESAT culinaire, c'est-à-dire que maintenant la production, il y a une nouvelle activité d'ESAT de cuisine qui n'existait pas jusque-là. Donc les cuisines au sein des cuisines du Clos du Nid, il y a des travailleurs d'ESAT qui travaille. Voilà. Et cette année, on a même été au-delà et on a diversifié encore vers une activité de traiteur. Donc, c'est-à-dire que des travailleurs des AT proposent une activité de traiteur à part entière. Et donc, c'est dans la cuisine, c'est encore une activité différente, parce que ça permet de sortir, d'aller faire des services lors de réceptions, lors d'événements. Une des premières prestations qu'ils aient faites, c'est lors des assises du handicap organisées par le conseil départemental. Voilà, donc c'est encore une activité nouvelle, et c'est vrai que le fait que les ESAT diversifient de plus en plus leurs activités, du coup que des passerelles que se fassent entre IMPRO et ESAT permet à ces jeunes d'avoir un panel de métiers, d'essayer un panel de métiers de plus en plus large et de plus en plus vaste, et ça c'est quand même intéressant.
3: Les ESAT et l'IM Pro, en fait, c'est le même principe. On propose quand même des parcours à la carte à ces jeunes. On co-construit avec eux leur futur parcours, ce qu'ils veulent faire.
0: Oui, c'est ça. Enfin, on s'adapte vraiment aux envies de la personne. Après, il ne faut pas oublier qu'un ESAT, c'est quand même un travail. Enfin,
2: C'est un travail avec une production derrière, mais avec un poste adapté, des indicateurs de performance beaucoup moins élevés que qu'en entreprise ou dans le milieu ordinaire, quand même.
3: On parlait de là où le jeune pouvait finalement aller. C'est quoi les quel type d'établissement de droit commun les jeunes peuvent être orientés à partir de l'IM Pro?
0: Bon, de chez nous, ça peut être du centre de formation CFA, c'est un projet de formation qualifiante. Ensuite, ça peut être du milieu ordinaire, de l'emploi direct, ça peut être aussi, sans qualification particulière pour certains. Après, milieu protégé. Et l'entreprise adaptée, j'avais oublié aussi. Donc c'est milieu ordinaire toujours. Mmh. Et après, milieu protégé, ESAT. C'est un peu les...
3: C'est déjà large. Aller en lycée professionnel, CFA, Kessy, c'est un peu trop tôt pour toi?
4: Oui.
3: Tu ne t'en tirais pas?
4: Non.
3: Alexandre, on va lui redonner la parole, il attend depuis tout à l'heure. Pareil, toi, même question, tu te sentirais de partir dans un CFA restauration, par exemple?
5: Oui.
3: Toi, tu te sentirais prêt?
5: Oui.
3: D'accord.
2: Clément. Et c'est ce que tu veux faire?
0: Ben, on est allé visiter il y a 15 jours le CMA de Mende.
3: Ah, d'accord. Donc oui, avec Alexandre.
0: Avec Alexandre et d'autres jeunes. Voilà, pour lui donner une vision un petit peu de qu'est-ce que c'est un CFA.

0: qu'est-ce qu'on y fait, les activités. Donc il a retrouvé l'activité cuisine. Donc ça fait écho pour lui. Là, dans la continuité, on va essayer de mettre en place. Il nous propose deux journées et demie de découverte métier. Donc on va y participer, je pense, avec Alexandra. Et ensuite, on va voir, on va recommencer à... Il faut faire des stages, hein, de toute façon, pour...
1: bien sûr.
0: Parce que pour entrer en CFA, il faut avoir un contrat d'apprentissage. Donc, il faut trouver un patron.
1: Ah oui,
0: la porte d'entrée, c'est par là.
1: Et oui, tout est lié.
0: Donc, l'axe principal, là, qui va arriver, c'est de multiplier les expériences professionnelles, avec des stages un peu plus longs aussi, pour voir vraiment si ça plaît, enfin... pour un peu plus évaluer Alexandre si vraiment ce métier lui plaît et peut-être décrocher un apprentissage. Et ça va être un petit peu l'objectif qui serait intéressant.
1: Et pour toi, Clément, tu le sens prêt, Alexandre ?
0: Oui, il faut gagner un petit peu à maturité, mais oui, je pense qu'il est motivé. Ça, c'est indéniable. Il aime ce qu'il fait. Je pense qu'il a trouvé... pour l'instant, le métier qu'il aimerait faire. Donc déjà, c'est un point...
1: Déjà, c'est super important.
0: Maintenant, c'est arriver à trouver des stages, trouver un environnement aussi intéressant pour lui.
1: Une
0: entreprise accueillante. Enfin, il y a aussi ça qui rentre en compte. Hein.
1: Bien sûr,
0: trouver
1: oui.
0: les bonnes personnes. Ça y fait beaucoup.
1: C'est long, l'entreprise, le temps qu'on passe en entreprise. Par exemple, si on est au CMA...
0: Ah oui, c'est à peu près 3 semaines et 1 semaine en centre de formation.
1: Ah ouais, donc, le rythme...
0: Sachant que Alexandre pourrait prétendre à un CAP+, c'est-à-dire le faire en 3 ans. Donc, c'est-à-dire la première année, ça serait une remise à niveau qui serait mise en place. Donc, il aurait les 3 premiers jours en entreprise, lundi, mardi, mercredi en entreprise... et les jeudis, vendredis, un centre de formation pour faire de la remise à niveau sur du maths, du français, des matières aussi qu'il a besoin, histoire-géo éventuellement, pour qu'il soit vraiment prêt à attaquer la formation l'année d'après.
1: Et oui.
0: Le faire en 3 ans, quoi, avec une petite remise à niveau.
1: Alexandre, tu as quel âge aussi, on ne t'a pas demandé ?
2: Mais j'ai 16 ans.
1: 16 ans, donc tu peux y rentrer, là.
0: Ouais.
1: C'était comment le CMA ? C'était impressionnant, ça donne envie.
2: Comment moi, ça me donne envie.
1: Ça t'a donné envie de voir... les cuisines sont belles en plus, hein, ça m'a demandé. C'est bien, t'as un objectif et tu sais...
2: Tu t'y tiens.
1: Tu t'y tiens, oui. Et tu sais qu'est-ce tu as besoin, toi, pour y arriver ? Tu es en capacité de comprendre peut-être ce qui te manque encore à l'heure actuelle, sur ce qu'il faut que tu travailles. Est-ce que tu arrives à t'en rendre compte ou c'est un peu compliqué encore ? Je sais pas, sur peut-être la concentration ou sur, je sais pas,
3: Clément a parlé de maturité. Il voulait dire quoi par là ?
0: il faut... Quand on rentre en apprentissage, c'est un petit peu passé chez les adultes. Enfin, c'est signer un contrat de travail, c'est...
1: À 16 ans, on n'est pas encore adulte. Hein.
0: Et oui, mais le contrat d'apprentissage...
1: Et c'est ce qu'il demande.
0: Ce qu'il demande et c'est important. Mais il va y arriver. Enfin, sur ça, je ne me fais pas tout
3: seul. Tu te sens prêt. Toi, tu as envie. De toute façon, tu as envie. Donc, tu vas tout faire pour être prêt.
2: Oui, c'est ça.
3: C'est ça. Mmh. Ouais. Alors moi j'avais une autre question pour Jackie. Quand vous les préparez, vous avez dit on fait des petits ateliers pour apprendre à déceler ses qualités. C'est compliqué ça parce que ce sont des jeunes à qui une grande partie de leur vie, même si elle est courte, on leur a dit qu'ils avaient avant tout des difficultés, qu'ils avaient avant tout un handicap, des difficultés, des freins à. Et là, du coup, vous les amenez justement à parler de leurs qualités, de ce qu'ils savent faire. Comment vous vous y prenez ? Comment vous procédez ?
4: Alors, on a des outils. On part de ce qu'ils aiment. De leur comportement. Donc déjà, ça permet de guider sur les savoir-être, puisque je pense que c'est le plus important, c'est le savoir-être aujourd'hui. Donc on les fait parler là-dessus et on leur explique en quoi c'est important. Par exemple, le respect des usages sociaux, par exemple. Bonjour, merci, la politesse, des choses comme ça qui sont simples, mais qui, dans le monde du travail, sont importantes et pas que pour des jeunes, même pour des adultes. Hein.
3: Pour tout le monde.
4: Voilà, pour tout le monde. Le savoir-faire, c'est ce que je leur explique, ça s'apprend. Le savoir-être, on l'a un petit peu. Et du coup, on commence à travailler à partir de ça.
3: Des choses simples du quotidien.
4: Simples du quotidien. sur des choses sur lesquelles ils peuvent s'appuyer. Après, on part sur ce qu'ils aiment faire, sur leur centre d'intérêt. Donc, par rapport à un centre d'intérêt, qu'est-ce que ça montre comme qualité? Et donc, voilà, on s'appuie sur ce qu'ils ont fait au niveau de leur stage, mais tout ça n'ont pas fait, mais après, sur leurs loisirs, puisque des jeunes, ils ont des loisirs, ils ont des activités. Bon, on s'appuie là-dessus, quoi.
3: Ouais. Et alors, du coup, on peut connaître une ou deux de vos qualités que vous avez su trouver avec, avec ce stage? Qu'est-ce que vous avez mis sur votre CV comme qualité?
2: Ponctuel.
3: Ouais.
2: À l'écoute des consignes. Et
3: c'est bien déjà.
1: Déjà
4: sens de l'humour, tu avais dit, je crois, Alexandre.
1: Déjà être ponctuel et être à l'écoute des consignes pour travailler, c'est plutôt quelque chose d'important.
3: C'est un bon début de maturité, ça. Moi, je sens que Clément il mentait là quand il parlait de. Et toi, Cassie, si quand on t'a parlé de qualité, de déceler tes qualités, tu as pu dire quoi?
5: Joyeuse. Et après, je m'en rappelle plus.
3: C'est pas mal aussi. Être joyeuse et tout le temps de bonne humeur, c'est important ça quand on travaille dans une équipe et avec ses collègues. C'est.
1: Oui.
3: C'est chouette ça. Mmh. Ok. Et après, comment on fait avec l'employeur? Comment vous leur expliquez? On peut parler de son handicap? On peut le contourner? Comment on fait? Comment il faut procéder?
4: Je dirais qu'il n'y a pas de règles. Il n'y a pas de règles. Ça va être en fonction de son handicap, en fonction du stage. Donc, je pense qu'on peut en parler. Mais après, il faut savoir rassurer. C'est surtout de rassurer le futur maître de stage. C'est surtout ça, en fait. Parce que c'est le maître de stage qui a peur. Donc, c'est normal, il a besoin d'être sûr que la personne va rester, que la personne va pouvoir faire. Donc, c'est, on essaie de leur apprendre
3: Vendre, finalement.
4: À se vendre, oui, tout à fait, c'est ça. Hein.
3: Comme tout un chacun, quand on passe un entretien, en fait, ouais, on apprend à se vendre.
4: Ouais, voilà. Ouais. Et mettre en avant ses qualités. On leur apprend aussi de détourner un défaut en positif.
3: Ah, alors là, est-ce qu'on a un exemple? Quel est le défaut que vous avez détourné en positif?
1: Cassie n'a pas de défaut.
5: J'en ai un.
3: Alors.
5: Têtu.
3: Ah ben voilà.
4: On l'a travaillé. Ouais.
1: Ok.
0: Tu peux le tourner en quoi comme qualité? Être têtu.
5: C'est
0: un souvenir?
5: Plus, non.
4: Tenace,
3: pugnace.
4: Voilà.
3: C'est bien ça. C'est bien. Et toi, Alexandre, t'avais un défaut que t'as transformé en qualité?
2: Moi, râleur.
3: Ah.
4: Donc, ça a été un peu plus difficile.
2: Ouais. Oui.
3: Et alors, râleur, on en fait quoi en qualité?
1: Râleur, c'est compliqué de le transformer en qualité. Hein.
4: Tu l'as modéré, en fait. Tu as dit, je suis râleur, mais plus pour le,
2: oui,
4: pour le fun. Hein.
2: Oui.
3: Par manque de maturité,
2: ouais,
3: quoi.
2: Ouais.
1: Et moi, je suis têtu et râleur. Donc.
3: C'est vrai,
1: ouais.
3: Bon, moi, je ne suis pas du tout ponctuel.
1: Oui, ça, c'est vrai. Non, c'est mieux. Tu t'es arrangé ces dernières émissions. Cette collaboration, qu'est-ce qu'elle vous a apporté à tous les deux, au CFPPA, à l'IME Pro? Parce que j'imagine que ça vous apporte aussi, chacun, à travers ces jeunes, quelque chose. Jackie?
4: Moi, ce que ça m'a apporté, c'est d'avoir... dans le cadre de ma formation, je suis référente handicap. Jusqu'à présent, on accueillait beaucoup de personnes qui étaient en situation de handicap plutôt physique, donc en reconversion professionnelle. De rencontrer, de travailler avec l'IM Pro, c'est de voir notre type d'handicap qui nous sert aussi avec nos jeunes, de trouver des outils qui permettent de travailler avec eux, de faciliter, donc qui nous servent aussi après avec nos jeunes ou autres adultes qui sont en situation en difficulté d'apprentissage, par exemple. Donc, et puis c'est... je trouve ça chouette de voir ces jeunes qui avancent. Voilà, on l'a dit tout à l'heure, on a des jeunes qui poursuivent, qui reviennent chez nous pour des formations qualifiantes, qui obtiennent un diplôme. C'est la satisfaction d'une réussite, d'un parcours, d'un début de parcours.
0: Ouais, l'échange aussi. Moi, je trouve que c'est intéressant, l'échange qu'on a ensemble sur des situations, l'entraide.
4: Oui.
0: Moi, ça, moi, de mon côté, ça me permet d'un peu plus structurer mon approche aussi dans l'accompagnement, ben, pour la mise en place des stages et compagnie. Enfin, voilà, être un peu plus ordonné. Oui.
4: On s'est apporté mutuellement des, voilà, des connaissances et des partage de...
0: On utilise Canva. Tu m'as fait découvrir Canva, c'est génial. Enfin,
3: pour leur faire le CV,
0: ouais,
3: par exemple.
0: C'est vachement ludique. Mais les jeunes, ils accrochent grâce à ça.
1: Oui, il faudrait faire des ateliers informatiques, ça devrait bien plaire aux jeunes.
0: Oui, on le fait à l'atelier. Ah, on a une petite salle informatique et on construit les CV ensemble. C'est eux qui choisissent les couleurs, leurs photos. Enfin, voilà, c'est personnel aussi un CV, donc ça leur appartient. Et ouais, après, c'est très enrichissant. Hein, parce qu'après, c'est beaucoup de, pour ma part, de coordination aussi, de mettre en place tous ces stages, les conventions, l'organisation, les visites, les bilans, enfin voilà. Et voir comment on peut aller plus loin après ou pas, enfin voilà. Et travailler l'échec aussi, quelquefois. C'est une phase aussi qu'il faut travailler avec les jeunes, parce que ben voilà, ça arrive. Hein,
3: oui, ça peut ne pas marcher.
0: Voilà.
3: C'est ce que tu disais, Casey, tout à l'heure, que ça n'avait pas fonctionné ton premier stage.
0: Ça aussi, on le travaille ensemble pour arriver à rebondir. Partir de ces échecs pour rebondir sur du positif et travailler un autre projet. Enfin, voilà, c'est un travail de longue haleine, quelquefois, mais voilà, ça fait partie de ce qui est intéressant aussi.
1: Alexandre, qu'est-ce qui t'a semblé le plus difficile pendant cette formation ? Est-ce qu'il y a quelque chose qui a été plus compliqué pour toi ? Sur la rédaction de CV ou la préparation de l'entretien ou enfin, de tout ce que t'as proposé, Jackie ?
3: L'écriture de la lettre de motivation, c'est facile ça ?
2: Non, pas trop.
3: À écrire une lettre, hein, c'est toujours pénible.
1: T'as peut-être pas trouvé quelque chose de plus difficile qu'autre chose, hein ?
2: Non.
1: Non, pas spécialement. Cassie, il y a quelque chose que tu as trouvé plus difficile ou pas ?
5: L'écriture.
1: L'écriture. D'accord. De quoi ? De tout CV, lettre de motivation, tout ça ?
5: Tout.
1: T'es plus à l'aise à l'oral finalement ?
5: Oui.
1: Enfin, tu te sens plus à l'aise à l'oral ? C'est bien comme ça, oui, pour travailler après. J'imagine que sur les 5 jeunes, tu peux aussi adapter, Jackie, ta formation.
4: On a pu adapter et puis on était... donc ouais. L'IMPRO, il y avait toujours quelqu'un qui était en appui avec moi. Donc on était 2, on va dire, pour 5 jeunes. Donc on a fait de l'individualisation. Donc on a des jeunes, mais oui, Cassie, qui a du mal à écrire, etc. Ben, on écrit pour eux. On a l'habitude maintenant. C'est rentré dans nos méthodes pédagogiques d'écrire ou de donner des documents en falque ou sous forme de pictogrammes. Voilà, donc...
0: Oui, après, on peut faire avec le dictaphone. Enfin, il y a des choses pour aider à la rédaction.
1: Bien sûr. Cassie, si tu devais dire à d'autres jeunes de faire cette formation, si tu devais leur conseiller, qu'est-ce que tu leur dirais ?
5: Je ne sais pas.
1: Tu ne sais pas ?
5: Non.
0: Tu leur conseillerais de la faire ou pas ?
5: Ben oui.
0: Ouais.
5: Oui.
1: Ouais. Tu aurais un argument, Alexandre, pour dire aux jeunes, mais il faut la faire ? Non, si tu n'en as pas.
2: Non, j'en ai pas.
1: Ok. Bon, Jackie, qu'est-ce qu'on leur dit à ces jeunes pour qu'ils viennent te voir ?
4: Ok, ben venez. Moi, je suis comme, je ne sais pas quoi dire. Hein. Mais voilà, je pense que c'est une formation qui, au fil du temps, ça donne quelque chose. Voilà, il y a du résultat. Je dirais que c'est le résultat qui prime, quoi.
3: Bon, effectivement, des résultats positifs un peu partout parce que en cette fin du mois de juin, au début juillet, chaque année à l'IM Pro, on fait notre grande fête de remise des diplômes. Et donc, si on a parlé d'échecs, il y a vraiment plus de réussites que d'échecs au niveau de l'accompagnement. Et bien, la preuve que des stages réussis, c'est que des parcours de formation sont de véritables réussites puisque chaque année, voilà, on fait notre remise des diplômes. Mais avec beaucoup, beaucoup de diplômés. Alors, des diplômes qui sont de tout niveau, hein, puisque chacun a le diplôme qui correspond à ses capacités, à une certaine phase de son parcours aussi. Mais chaque année, on a une multitude de diplômés. Comme je disais tout à l'heure, chaque année, on a un baccalauréat, des bacs pro, des CAP. Et l'année dernière, on a même eu la chance de pouvoir lancer sur une première année de licence un jeune, alors il y avait deux jeunes, alors je ne sais plus si c'était l'année dernière ou l'année d'avant, mais un jeune sur une licence de philosophie et un autre sur une licence de langue étrangère appliquée, dont on, voilà, on, j'espère qu'on aura des nouvelles cette année. Donc ça peut aller très loin dans la diplomation, en fait. Voilà.
1: Et ça peut commencer par une semaine de stage, comme Alexandre.
3: Exactement, aux petits oignons.
1: Aux petits oignons.
3: À Marvejol.
1: Et voilà, et après, on peut augmenter, oui, j'imagine, la durée du stage.
3: Tout à fait.
1: Voilà.
3: Tout à fait. Mais tout ça pour dire que ça peut mettre le pied à l'étrier à quelque chose qui peut aller vraiment très loin, où chacun, de toute façon, va où il peut aller et où il veut aller également. Et c'est ce qui. Et c'est toute la richesse de l'accompagnement à la carte de ces établissements que sont l'IMPRO, avec l'aide après aussi des ESAT, comme on a pu le dire.
1: Mais merci beaucoup, Anne. Je pense qu'on a bien fait le tour un peu du sujet. Merci à vous quatre pour ces témoignages inspirants. Ce que vous avez montré aujourd'hui, c'est qu'avec les bons outils, le bon accompagnement, finalement, chacun peut devenir acteur de son propre avenir. Et un grand bravo à Kessy et Alexandre. Et on rappelle vos camarades, on ne va pas les oublier parce qu'on n'a pas pu recevoir tout le monde aujourd'hui. Nathanaël, Rémi et Ange, qui aussi sont venus avec vous dans cette démarche. Merci à Clément et Jackie et à toutes les équipes de l'IME Pro Le Gallion. Et donc du CFPP de Marvejol pour ce beau travail partenarial. Et Anne, merci. Je te dis au mois prochain pour un nouvel hashtag.
3: Allez, on se dit à très vite. Au revoir. Allez. Au revoir tout le monde.
6: Au revoir.
3: Au revoir.
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11: 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Saison 3, émission 97, Battle, Marie et c'est vous.
12: Bon, Marie, t'es prête?
13: Ouais, j'enchaîne avec de l'américain, James Brown et sa version de Fever.
12: Oula, on change de style.

0: Alors, bon, c'était super, ça, Marie, hein. Voilà, c'était
1: Merci
0: super.
1: Thierry.
0: Ben moi, je choisis derrière une jolie fille aussi des années 70, de la Motown et tout ça, Diana Ross avec les Supremes.

0: Et voilà, un peu plus hip-hop maintenant.
1: Ouais, ouais, ouais, t'as voulu balancer du NTM, mais moi je vais t'envoyer du NTM un peu zarbi.

0: Saison 7, émission 154, Les Poteaux, avec Lugien et Momo.
1: Hommage à la sensualité d'une belle voix féminine. Allez la Diane, celle-là s'appelle The Pirate Gospel. On ferme les yeux et on part en voyage.

On continue dans l'amour, hein. Spécial dédicace à Mélina et Stéphanie. Ken Baus, Speak Softly Love.

0: Saison 10, émission 181, carte blanche à Cédric.
1: On continue avec quoi, Cédric?
2: Alors, on va continuer avec un monsieur qu'il est inutile de présenter, c'est Tricky. Tricky, qui a fait partie de Massive Attack, qui fait du. Enfin, c'est un génie du trip-hop, quoi. Et là, il a sorti un disque avec Martha. Martha, qui a un nom imprononçable, donc je ne vais pas vous le dire.
1: Vous pourrez le voir sur la page de l'Oreille Musicale, sur la playlist, hein. Rassurez-vous.
2: Je vous laisse découvrir ce titre, donc, avec une voix formidable de Martha. Voilà.

0: Saison 4, émission 116, Battle Renault avec Toto.
1: Allez, on est parti sur quel album, Toto ?
2: On est sur un 1977, deux ans plus tard, sur l'album Laisse Béton, ou plus exactement l'album qui s'appelle Place de ma Mob, mais très peu de gens le savent, le véritable nom. Nous allons partir sur une chanson qui parle des anciens copains comme le Gringalet. J'ai choisi de...
1: Il a un iPhone, il lit.
2: J'ai choisi de mettre la chanson La Bande à Lucien, qui parle des anciens copains qui sont là, qui sont plus là, qui sont un peu là, pas trop là, mais donc à tous les anciens copains et ceux qui sont encore là, c'est pour vous.

Ouais, ben moi sur cet album, je vais casser un peu l'ambiance, mais quand même la chanson que je préfère, c'est Les Charognards. Et je vous l'envoie tout de suite.

0: Saison 7, émission 153, carte blanche, hip-hop, à Rémi.
1: Alors, playlist parisienne, obligatoirement, il y a NTM dedans. C'est obligé. Eh ben, j'ai mis la dernière qu'ils ont sortie en 2018. En 2018. C'est un single avec Sofiane. Voilà, ça s'appelle Sur le drapeau. 2018, tu peux y aller.
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0: Saison 4, émission 114, Battle Gainsbourg, Gainsbar, avec Philippe et c'est vous.
1: Alors on passe à un morceau qui va parler à tout le monde. Cher auditeur, ça va te parler. Et vous, Marie, Thomas, Delphine, Aurélien, ça va vraiment vous parler. C'est le morceau qui s'appelle tout simplement « L'alcool ». Écrit en 1958.
2: C'est parti.
1: Voilà. Il y a des...
3: Déjà utilisé dans une battle entre nous deux. Hein,
1: des choses à vous dire.
3: Je ne m'abuse.
1: Voilà. On l'envoie ?
3: Allez.
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0: le dieu des ivrognes.
1: Et je
2: alors,
1: crois...
2: Philippe, joli nom.
1: Je crois que c'est au tour
0: vous
1: de...
0: Parlez, mademoiselle.
2: Ouh. Madame, j'ai passé l'âge.
0: Ah, dis donc. Mais disons que... Il y a un verre entre nous. Donc on peut passer à la suite de Gainsbourg.
1: C'est-à-dire ?
0: C'est-à-dire Kiss Me Hardy.
1: Allez.
0: On envoie.
1: On envoie.

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0: Saison 4, émission 106, Battle, Domi et Oreille.
1: Bonjour, c'est Vanessa Paradis, j'écoute l'oreille musicale sur 48FM.
2: Oui les amis, même Vanessa écoute l'oreille musicale. Même Vanessa adore l'harmonica aussi.
3: Allez Domi, on est reparti. T'enchaînes sur quoi?
2: Alors, on enchaîne sur Jojo Gunn, voilà, un petit groupe de 67, un petit morceau des années de 1967 qui s'appelle Run, Run, Run.

0: Alors moi je vais enchaîner par un Doors, mais je suis pas prêt, comme d'habitude. Mais allez, je le tente comme ça. Allez, c'est parti, Touch Me, les Doors.
1: On se rattrape comme on peut.

0: Voilà, c'était Père Ubu, donc sur l'album de Modern Dance, Non-Aligned Impact, enfin tube interplanétaire, qui, comme au même titre qu'Eno, qu'au même titre que Divo, est un groupe qui a influencé toute la scène dont on va parler ce soir. Une scène post-punk, new wave, comme on l'appelle, comme on veut. Et je vais laisser mon ami Greg présenter son prochain morceau, n'est-ce
1: Ouais,
0: pas?
1: et ben ce sera Adam and the Ants. Adam Ant étant un fan inconditionnel des Sex Pistols, il traînait avec eux, il faisait partie du contingent Bromley qui traînait tout le temps autour des Pistols partout. Et puis un jour il s'est dit mais bon c'est bien beau tout ça, mais ça serait bien aussi que je fasse de la musique. Donc il s'est mis à faire un groupe et c'est super bien.

0: Saison 7, émission 149, Battle Hip Hop avec Léna.
1: Salut Léna.
2: Salut Oreille.
1: Bon, est-ce que t'es prête à combattre sur du hip hop? Oui, parce que ce soir c'est soirée hip hop.
2: Ouais, je suis assez chaud, ouais. J'ai bien préparé, je crois. Bah, je vais commencer par un mec qui s'appelle Dirty Dyke. C'est un MC anglais, du coup, pour le coup, que j'ai découvert il y a un petit moment, mais que j'ai vraiment, vraiment découvert cette semaine, pour le coup, pour l'émission. Et il fait partie d'un crew qui s'appelle The Four Owls. J'espère que je pourrai en parler un peu plus tard, mais là, on va attaquer sur un morceau qui s'appelle There He Goes, et c'est dans l'album Return of the Twat. Et il est sorti en 2013.

On va enchaîner avec le groupe Delinquent Habits qui s'est formé à Los Angeles en 1991. Delinquent Habits est le premier groupe de hip-hop latino à mélanger anglais, espagnol et bien sûr spanglish, hein, moitié anglais, moitié espagnol. On écoute le titre Return of the Tress, tiré de l'album Merry Go Round, sorti en 1999. C'est parti!

0: saison 10, émission 167, carte blanche à Alba.
1: Et maintenant, on passe sur Getting Better des Beatles, qui a été écrite par Paul McCartney et qui se promenait dans un parc à Londres en printemps 67, et il voyait que c'était la première vraiment journée ensoleillée de Londres, et il disait « Getting better, ça s'améliore en français ». Voilà l'inspiration du titre de la chanson. On s'écoute ça maintenant.

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0: crains qu'aujourd'hui le choix de monsieur ne soit pas des plus judicieux. Si je peux juste me permettre,
1: Tu ne te permets juste rien du tout. Tu vas d'abord me soigner cette mauvaise peau et ensuite tu te permets. Hein?

0: Mademoiselle, s'il vous plaît.
1: Oui, madame.
0: Oui, qu'est-ce que c'est que la crêpe Gigi?
1: Eh bien, la crêpe Gigi, c'est une fine couche de sarrasin saisie dessus-dessous et parsemée de pétales de rose tiède. C'est délicieux.
2: Ah oui, certainement. Je vais vous prendre une crêpe au sucre avec une bière.
1: Ah non, non, non, je m'excuse, monsieur. Nous ne faisons pas cela ici, vous êtes trompé d'établissement. Vous avez toutes nos crêpes sur la carte.
2: Vous avez de la pâte? Vous avez du sucre? Alors avec la pâte, vous faites une crêpe, puis vous mettez du sucre dessus?